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0: Il est 7h, bonjour et merci de nous rejoindre sur Life Radio. Tout de suite, un tour de l'actualité d'ici et d'ailleurs. Bonjour Nicanor.
1: Bonjour Lynn.
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1: Bonjour à toutes et à tous, bienvenue dans ce journal de l'information. À la une ce matin, c'est la rentrée scolaire. Près de 9 millions d'élèves ont repris le chemin de l'école hier. La circulation est modifiée au niveau du carrefour ancien Koumassi à Marcory en raison des travaux du pont rail du métro d'Abidjan. À l'international, nous irons au Mali où une attaque à Diourra a fait plusieurs morts parmi les militaires maliens et paramilitaires russes d'Africa Corps. Voici les détails. Près de 9 millions d'élèves ont repris le chemin des classes hier, lundi 14 septembre, à travers le pays. Les cours ont effectivement démarré dans plusieurs établissements. Cette nouvelle année scolaire est placée sous le thème « Restaurons la confiance pour la transformation durable de l'école ivoirienne ». Le premier trimestre va du 14 septembre au 4 décembre 2026. Le deuxième trimestre se déroulera du 7 décembre au 12 mars 2027. Et le troisième ira du 15 mars au 11 juin 2027. Et si vous empruntez régulièrement l'axe Marcory-Trècheville-Koumassi, sachez que la circulation est temporairement modifiée depuis le samedi 12 septembre au niveau du carrefour communément appelé Ancien Koumassi à Marcory. La raison, les travaux de réalisation du pont rail RA1 dans le cadre de la ligne 1 du métro d'Abidjan. Concrètement, les usagers doivent composer avec des réaménagements des voies, des réductions des chaussées et des modifications progressives du dispositif de circulation selon l'avancement du chantier. Direction au Mali, au moins 5 paramilitaires russes d'Africa Corps ont été tués dans l'attaque du camp militaire de Diourra dans le centre du pays. Selon des sources sécuritaires locales, l'attaque menée jeudi dernier a également fait au moins 50 morts parmi les soldats maliens. L'assaut a été revendiqué par les djihadistes. Il s'agit de l'une des attaques les plus meurtrières enregistrées récemment contre l'armée malienne. Et aux États-Unis maintenant, la Cour suprême a rejeté le recours de l'administration Donald Trump qui voulait permettre l'entrée en vigueur de nouvelles restrictions sur le vote par correspondance. La mesure est contestée, imposait notamment de nouvelles règles concernant les enveloppes de bulletins et la transmission de certaines informations aux services postaux. Les juridictions inférieures avaient déjà bloqué le dispositif. Et on termine avec le football. Sekou Fofana ne portera plus le maillot des éléphants à 31 ans. Le milieu de terrain ivoirien a annoncé hier lundi sa retraite internationale. Une décision annoncée sur ses réseaux sociaux. Sekou Fofana quitte donc la sélection après 34 matchs et 7 buts. Mais surtout, son nom restera associé au sacre des éléphants à la CAN remportée à domicile. Voilà pour l'essentiel de l'actualité. Merci de l'avoir suivi. Restez avec nous sur Life Radio.
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0: soir et comme chaque jour, nous vous accompagnons pour réveiller votre bonne humeur et surtout vous donner les clés et pour bien démarrer la journée. Ils sont bel et bien en place. Hein. Bon, je dis ils, mais on va parler peut-être de la team pour généraliser. Donc, Joseph, bonjour.
1: Bonjour Lynn, bonjour Nicanor.
0: Nanan Ketché Premier, comment vas-tu?
1: Je vais super bien aujourd'hui. Et de ton côté, comment tu vas?
0: Ben, je vais toujours à pied en évitant les embouteillages du matin.
1: C'est important.
0: Alors Nicanor, et toi, la journée a bien démarré?
2: Oui, très très très bien. Ce jour, ça va. Elle a un peu commencé je ne vais pas dire compliquement, je ne sais pas si ça existe, mais c'était compliqué ce matin.
0: De toutes les façons, on a compris. compliqué dans le sens, on va dire, circulation.
2: Oui, c'était surtout ça. Enfin, pour ne pas spoiler, il y a un truc qu'on prend rapidement. Rapidement, chaque matin, vite là. Il y a un moyen de transport qu'on prend matin, vite là. Ils ont failli m'agresser.
0: Ah bon?
2: Oui. Ils ont failli m'agresser.
0: Bon, on va revenir là-dessus tout à l'heure. C'est important d'en parler parce que j'imagine un peu de quoi est-ce qu'il veut parler. On reviendra là-dessus tout à l'heure. Alors, les amis, comme tous les matins, on a un programme, bien un contenu assez riche.
1: Assez riche, assez particulier. On va commencer déjà par Live Culture. C'est notre rendez-vous quotidien. Et c'est à partir de 7h25. Comme tous les jours, on a des rubriques. Et aujourd'hui, on sera dans les souvenirs. Je pense que c'est votre rubrique favorite. Hein. C'est là où on a l'habitude de voyager. On a l'habitude de découvrir. On va vous emmener dans les années 80, dans les années 50. Et donc, aujourd'hui...
0: Actuellement, les parents sont en train d'acheter les cahiers et les livres. Les élèves sont en train d'essayer leur tenue.
1: Oui.
0: D'autres ont déjà commencé les cours. Où tu veux nous envoyer? Il faut nous permettre de revenir.
1: Oui, mais on reviendra tranquillement dans les classes. Donc, si vous êtes élève, ne vous inquiétez pas, on sera tous dans les classes. Si vous êtes parents d'élèves, évidemment, ça sera un moment pour vous de voir un peu et puis de vous aider dans les cours. Ça va vous divertir.
0: D'accord. Donc, après la culture, on a bien sûr les informations, l'actualité normale.
2: Si, l'actualité internationale et l'actualité nationale. Et en deuxième heure, on aura la seconde édition du journal.
0: Et puis, il y a une bonne nouvelle pour tous les hommes de la culture. Hein. On a abordé ce sujet il y a moins de 10 jours. Et on nous informe comme ça qu'il y a le Burida qui s'apprête à repartir à près de 795,4 millions de francs CFA de droits d'auteur. Et cela se fera aujourd'hui 15 septembre. Donc, qui seront les bénéficiaires? Comment cette somme sera distribuée? Ben, on en parlera dans le sujet du jour, dans la dernière partie de l'émission, précisément après 8h20, 27-225-49-880. En attendant, on fait un sport très intéressant de tous les matins, la titrologie.
1: C'est ça.
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0: sommes prêts à faire un peu, à faire un petit tour sur les grandes unes des journaux ivoiriens pour ce mardi 15, oula, je dis 24 août, j'étais encore derrière. Voilà pour ce mardi 15 septembre 2026. Alors, Fraternité Matin, rentrée scolaire 2026-2027, reportage à Abidjan et à l'intérieur. 9 millions d'élèves reprennent le chemin de l'école. En Libellé, Kofi Nguessan appelle à un système éducatif performant. Deuxième, Boaké inaugure son école normale supérieure, ENS. Et puis l'Inter a sa une, justice, situation sociopolitique. Le juriste politologue Geoffroy Julien Kouaou interpelle sur l'affaire Katina. Ce qu'il dit, des ménages juridiques pèseraient sur Laurent Gbagbo. Et en Libellé, Daniel Boni Claveri et Dom Mélo réagissent. Et puis on a le journal Le Rassemblement qui nous parle d'éducation. Année scolaire 2026-2027, 8,8 millions d'élèves retrouvent les classes.
1: Dans le journal Génération Nouvelle, on parle placement sous mandat de dépôt du 4e vice-président du PPACI. GPS apporte son soutien à Koné Katinan et à sa famille. Le mouvement de Guillaume dénonce une justice aux ordres. Et en Libellé, interrogation sur le colloque consacré au 19 septembre 2002, la cinglante réplique de Kader Diarasouba à André Silver Conan.
2: Le média Le Nouveau Réveil dit « Le PDCI mélange les calculs du RHDP au Nord. La résilience a triomphé, la peur et a été vaincue. Affaire Katinan-Koné en Libellé, RHDP, le miroir des vérités ensevelies. »
0: Et on va terminer cette revue de presse avec le quotidien Le Bélier qui nous parle économie. Finances publiques, Ouattara promet la rigueur. Le contribuable demande des comptes. Donc voilà un peu, on va dire environ six gros titres, six grosses unes de nos médias ivoiriens.
1: C'est ça, qui font la une de ce matin. Et donc on ne va pas s'arrêter qu'aux titres, hein. Comme d'habitude. On se rend dans les kiosques à journaux et aussi sur le site internet presquedivoire.fr. Achetez les titres, achetez les journaux plutôt et lisez les titres. Lisez le contenu de ces titres-là.
0: Alors, c'est une lutte contre la titrologie.
1: On va lutter ensemble. C'est très important de le faire tous les matins, en tout cas.
0: Nous, on vous a donné les titres, ça ne veut pas dire qu'on ne lit pas après.
1: C'est ça.
0: Voilà, on achète après. Ne dites pas qu'on fait comme vous.
1: Effectivement.
0: Allez, merci de rester à l'écoute. Vous suivez le live matin Info des Vacances qui est dans ses derniers moments. Voilà, on va dire encore quelques jours pour... la rentrée officielle sur la radio, mais on vous invite toujours à rester voilà, fidèle à la 107.7. Le programme se poursuit et on vous propose un petit instant musical. On se retrouve juste après.
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0: Il est 7h17. Merci de suivre le live Matin Info des Vacances. On est dans la première, on va dire, on vient de passer le premier quart d'heure de cette émission. Et Nicanor nous disait en amont, il nous expliquait quelque chose, une situation qu'il a vécue. Et cette situation, je pense qu'on est nombreux à, on peut tous la vivre. On est tous confrontés à ce problème-là, surtout pour les personnes qui se réveillent très tôt le matin. Alors, si tu peux partager ton expérience, c'est vrai que c'est pas le sujet du jour. Mais voilà.
1: C'est un sujet de ce matin.
0: C'est ça. Ça reste toujours dans l'actualité.
1: C'est clair. Donc ce matin, très tôt, quand je sortais autour de 5 heures, j'ai eu à commander la voiture sans VTC. La personne a pris vraiment beaucoup de temps avant d'arriver à la maison. On a pris la voie quand on venait dans la zone de l'ancien camp. Il a pris une voie secondaire et qu'il ne devait pas normalement prendre. Donc j'ai remarqué qu'il n'y avait pas d'embouteillage assez très tôt. Je ne sais pas pourquoi il le faisait. Et après, là où j'ai quand même tiqué, c'est qu'il revenait sur une voie qui était contraire à la nôtre et facilement, il était en train d'accélérer. C'est là que maintenant j'ai quand même pris un peu peur avec beaucoup de panique. J'ai insisté pour lui dire non, mais pourquoi est-ce que vous partez ? Et c'était pas son problème, il filait. La seule chose qui a fait qu'on s'est arrêté, c'est que j'ai placé mon bras sur son cou. Enfin, j'étais derrière lui.
0: Tu t'es mis derrière lui.
1: Je me suis mis derrière lui, j'ai mis mon bras sur son cou, autour de son cou, puis je l'ai serré avec l'autre bras. C'est là qu'il s'est arrêté finalement. Et puis bon, voilà, j'ai dû lui dire, faut m'envoyer où tu as, parce que je comptais pas prendre un second avant non. Quand il a vu que c'était compliqué, il a vu que nous tous on était les petits, nous tous là, on s'est fait un peu ça.
0: Tu l'as laissé partir, tu as juste pris le matricule.
1: Non, j'ai pris le matricule, mais on est venu.
0: Il t'a déposé.
1: J'ai fait tout pour qu'il me dépose.
0: Votre palabre de ce matin est bizarre.
1: On l'a déposé puis il est parti.
0: On va donner son matricule. Parce que rien ne prouve que c'est le véritable chauffeur du véhicule. Parfois, les chauffeurs eux-mêmes sont victimes des agresseurs. Et c'est un peu à ça qu'on est confronté depuis un moment. Donc, ça remet en question. Moi aussi, j'ai trouvé ce sujet-là. Ça remet en question la sécurité au niveau des VTC.
1: C'est clair.
0: C'est quoi le matricule ?
1: C'est un espresso. C'est toujours les voitures.
0: Je vous dis toujours.
2: Les Suzuki Espresso, là.
1: Matricule AA532GK01. AA532GK01.
0: Il y a un fait ce matin, je ne vais pas laisser ça là. Ah, mais je suis tout le temps là-dedans. Bon, dans tous les cas, vous êtes toujours sur le live Matin Info des Vacances, il faut faire très attention. Ouais. Et quant aux responsables des VTC, il faut aussi prendre vos dispositions parce que ça ternit l'image et puis vous perdez votre crédibilité qu'on emprunte ces véhicules-là parce qu'on estime être en sécurité. Merci de rester à l'écoute. On marque une pause, on se retrouve juste après.
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0: pour nous conduire dans une destination inconnue pour l'instant. C'est pas ce qu'il nous réserve comme... on va lui faire confiance.
1: C'est ça.
0: Tout simplement, non, Nicanor, on lui fera confiance ce matin. Il a le sourire et je suis sûr que la destination sera agréable. On te fait confiance.
1: C'est ça. Et aujourd'hui, on va rester dans la musique. J'aimerais qu'on voyage. Habituellement, on voyage, on prend l'avion, on part dans des pays, on part dans des villes, on découvre des choses. Aujourd'hui, on va voyager musicalement, hein, mais cette fois, on va pas parler juste d'une chanson. On va parler carrément de la naissance même d'un genre musical tout entier. C'est un son qui est devenu, en quelques années à peine, la toute première musique vraiment nationale de la Côte d'Ivoire. Et tout ou presque hein, parle de ce titre-là. Voilà. Alors, pour comprendre cette chanson, il faudra d'abord comprendre le contexte. Alors, imaginez que dans notre voyage, on se retrouve dans les années 80. Donc, années 80, début des années 90, la Côte d'Ivoire, en ce moment, traverse une crise économique et sociale sans précédent sous la présidence de notre père, donc du père de la nation, Félix Houphouët-Boigny, après 30 années de pouvoir sans partage. Donc, il y a eu la grève des enseignants, la grève des étudiants, la grève des élèves, souvent réprimée avec brutalité. Donc, on voit que l'ambiance à Abidjan devient électrique en cette période. Et c'est précisément à la cité universitaire de Yopougon, à l'université de Cocody, que tout s'est joué. Il y a eu des étudiants qui y logeaient, qui subissaient de plein fouet les coupes budgétaires dans l'éducation. Donc moins de bourses, des logements dégradés, une restauration et des transports insuffisants. Alors en 1988, il y a eu deux cousins, Christian Gogoua et Serge Bruno Porquet, que tout le monde connaîtra plus tard sous le nom d'Okopunti, voilà, se retrouvent à la cité de Yopougon. Et ensemble, ils peaufinent une danse. Donc la danse consistait à lancer les bras en l'air, les mouvements anguleux, comme une supplication adressée à Dieu pour qu'il vienne en aide aux étudiants qui souffrent. Et Serge Bruno Porquet, en ce temps-là, baptise ce nouveau mouvement d'un nom qui va rester dans l'histoire. Et le mot lui-même a un sens fort. En langue baoulé, ce nom, c'est-à-dire le nom de ce genre musical, signifie littéralement « tas d'ordures ». Un choix de mots volontairement cru qui symbolise directement les conditions de vie misérables des étudiants de l'époque. C'était comme une façon de transformer leur propre détresse, en pied de nez collectif plutôt qu'en simple plainte. Et musicalement, ce nouveau style acoustique qu'on surnomme aujourd'hui « ambiance facile » puise ses racines dans le woyo. Donc mot malinqué qui signifie bruit et s'inspire de rythmes traditionnels comme le bété, le tourou, l'alougrou, joué au tam-tam dans le centre-ouest du pays. Et c'est dans ce bouillonnement créatif que Didier Bilé entre en scène. Animateur et ambianceur adulé sur le campus, il fonde son propre groupe qu'on va donner, enfin je vais donner le nom du groupe juste après, mais ce groupe il a été repéré et il a été repéré justement lors de la finale d'un concours organisé par la télévision ivoirienne en ce temps. Et le groupe sort ses toutes premières cassettes, en fait, selon l'expression consacrée, un malheur. Et en 1991, le groupe sort ce qui va devenir le tout premier grand tube de ce genre musical. Une chanson à l'humour caustique, chargée de vocabulaire savoureux, propre au langage même de ce style, qui dénonce frontalement la condition misérable des étudiants de la cité universitaire de Yopougon. Et tout de suite, le titre devient instantanément l'un des hymnes de la révolte estudiantine de 1991, une nouvelle génération entière d'étudiants qui se reconnaissent et qui se consolent et se révoltent à travers ces quelques minutes de musique. Et ce qui est fascinant, c'est que ce genre musical est né dans la douleur d'une cité universitaire qui va vite dépasser largement son cadre d'origine, contrairement à d'autres musiques populaires ivoiriennes de l'époque, souvent rattachées à une région ou une ethnie précise. Ce genre musical n'appartient à personne en particulier, et donc d'une certaine manière à tout le monde. Et il devient rapidement la première vraie musique nationale de l'histoire de la Côte d'Ivoire, ce qui dominait largement la variété du pays pendant plus d'une décennie entre 1991 et 2002. Ce genre traverse même les frontières jusqu'au Burkina et au Mali, et son héritage continue de vivre aujourd'hui, car c'est dans le sillon direct de cette musique et de ce groupe qu'un groupe comme Magisystem revient, ou du moins viendra quelques années plus tard avec son fameux premiers gaou porter ce genre musical jusqu'au succès international. Et la relève, elle, n'a jamais vraiment cessé. Le groupe Espoir 2000, formé au milieu des années 90 dans le quartier de Kumasi, cartonne dès 1997 avec le titre « Éléphant d'Afrique ». Et puis il explose l'année suivante avec « Série C », vendu à plus de 213 000 exemplaires. Depuis lors, le duo n'a jamais quitté la scène. Leur premier album, « Tableau Blanc », donc leur album « Tableau Blanc » qui est sorti en fin 2024, continue même de performer aujourd'hui avec leur titre respecté, qui réapparaît encore dans les classements ivoiriens en ce mois de septembre 2026. Bientôt 30 ans de carrière et toujours au contact du public. Et puis, il y a la génération la plus récente, comme VDA pour Voix des Anges, portée par le duo Jim et Peach. Ces artistes-là qui ont su adapter le style zougloutique aux codes sonores et visuels d'aujourd'hui, prouvant que ce genre né dans une cité universitaire en crise reste capable de se réinventer génération après génération. D'ailleurs, ce dialogue parfois tendu comme l'un d'un petit clash médiatisé entre VDA et Espoir 2000 début 2025, entre les doyens et la nouvelle vague, c'est peut-être la meilleure preuve que le zouglou est toujours bien vivant. Une musique suffisamment forte pour se transmettre, se discuter et parfois même se chamailler entre générations d'artistes. Alors, pour notre souvenir du jour, on a découvert Boglo Kofi. Alors, ce n'est pas juste une chanson qu'on danse, c'est littéralement l'acte de naissance d'un genre musical entier, né de la débrouille et de la révolte d'étudiants qui ont transformé leur propre misère en identité culturelle nationale. Et donc, la prochaine fois que vous entendez ce zouglou, donc du zouglou à la radio, pensez à cette cité universitaire de Yopougon en 1988, où tout a commencé.
0: L'époque des grands frères qui étaient à l'université, l'époque des... Excusez-moi, je ne sais pas si je peux me permettre de donner le truc. L'époque des Dockside.
1: Des Dockside.
0: Et avec leur polo, je ne vais pas donner la marque du jean également. Et même les grandes sœurs aussi avec leurs culottes, leurs polos. Les Dockside toujours. En tout cas, il y avait un style particulier.
1: C'est ça.
0: Et je ne sais pas si vous, autour de vous, il y en avait. Hein.
1: Moi, j'ai vu. Moi, c'est au travers des photos de papa, honnêtement. Quand je regarde le style d'avant, quand je voyais le style de mon papa avant, et je lui posais des questions de savoir, mais pourquoi on s'habillait comme ça? Il dit, mais aujourd'hui, vous vous habillez avec des pantalons qui descendent et tout. Mais effectivement, nous, dans notre temps, c'était le style. Donc, quand tu t'habillais comme ça, tu étais stylé, en quelque sorte, avec l'afro, les gros vêtements aujourd'hui qu'on appelait oversize. Donc, c'était vraiment ce style-là qui cartonnait. Donc, dans les cités universitaires, comme dans les classes, c'était ce style-là qui était, on va dire, à la mode. Donc, tout le monde s'adaptait.
0: Et puis, les chansons parlaient de choses que tout le monde connaissait. L'amour, les problèmes d'argent, les amis, les galères, la vie des parents, le chômage. Mais vraiment, tout sujet qui touchait véritablement la vie, le quotidien même des Ivoiriens.
2: Si. On entendait beaucoup, en tout cas, de ce qu'on a comme archive orale, que c'était le mood, comme on peut le dire, d'avant, depuis les habits, depuis les manières et tout ça. Et facilement, j'ai remarqué quelque chose, c'est qu'on a comme l'impression que toutes les tendances reviennent, surtout à Abidjan. Tu seras là, il y a une ancienne tendance qui va revenir au goût du jour. Les gros bas vont revenir, des choses vont dire non, c'était pour les vieux, hein, au moment tout va revenir.
0: Il y a les concours même aussi, non?
1: Oui, il y avait des concours dans la cité, donc dans la cité universitaire par exemple. Il y a eu des périodes ou du moins des week-ends où par exemple deux groupes ou trois groupes s'affrontent au
0: c'est
1: niveau
0: ça.
1: De la danse. Donc on peut voir par exemple des pas, comme je le disais, on lève les bras comme si on faisait une prière.
0: C'est pour exprimer quelque chose.
1: Voilà, pour exprimer un message. Tu vois aussi un autre groupe qui vient en mode rap et tout pour s'affronter. Mais finalement, tout le monde se reconnaissait dans le genre zougloutique parce que, comme on le disait, c'est ce genre-là qui transmettait le message, du moins les messages que portaient ces étudiants-là.
0: Ces étudiants.
1: Donc, que ce soit la précarité, la misère, la souffrance, tout cela se retrouvait dans le zouglou. Donc tout le monde se reconnaissait facilement là-dedans.
0: Certains groupes se faisaient connaître en se produisant dans les maquis parce que le système était bien différent. Le public était parfois le premier juge. Si le refrain plaisait à tout le monde, donc tout le monde le reprenait et puis automatiquement c'était le succès.
2: C'est
0: vrai que le doyen Didier Billet le fait tout le temps.
2: Oui. C'est vrai que quand même, les chansons de maintenant, c'est autour du zouglou. Avant, il fallait vraiment tester avec le public. C'est pas forcément où maintenant on va découvrir sur les réseaux sociaux. Là-bas, fallait que le public te valide totalement, qu'on valide ton refrain, qu'on valide ce que tu fais. Mmh. Et directement, quand c'est vraiment pris, bon, tu n'as plus de problème, quoi. Facilement, ça s'en va de bouche à oreille.
0: Et c'était pas les YouTube, c'était pas les Spotify, yeah. Spotify et tout. Ben, c'était la cassette quand tu finis d'écouter. Tu peux passer à ton ami.
1: C'est ça.
0: Et il copie.
2: Et puis,
0: et puis tout le quartier à la chanson.
2: Après, on met ça dans une radio. C'est ça, comme ça.
1: C'est ça tourne
0: en
1: boucle.
0: En tout cas, ce matin, il n'y a pas de TikTok, il n'y a pas de Spotify, pas de playlist personnalisée. On rembobine la cassette, on monte le volume. Et puis on retourne à l'époque où un morceau de Zouglou pouvait mettre tout un quartier d'accord. J'espère que vous allez apprécier. C'est un bon moment souvenir pour vous. On se retrouve tout à l'heure.
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0: Eh bien, vous l'avez reconnu, hein, les potes de la rue, c'était pour un bon moment de souvenir que Joseph nous a proposé ce matin, en plein Zouglou.
1: C'est ça.
0: Non, on dit, maintenant, on dit Zouglou, c'est... je suppose qu'à cette époque, c'était Zouglou CIA.
1: C'est ça. Zouglou CIA.
2: J'ai même pas vu cette
1: Elle est pas bien. Elle est bonne, en tout cas.
2: Non, nous, on connaît en Zouglou, on réussit toujours. Ça, c'est ça. Voilà.
1: Ou bien, ambiance facile.
2: Voilà, c'est ça réussit ou bien c'est on réussit?
1: Ça réussit toujours.
2: Ah, okay. Bon, je pense que c'était... Zouglou CIA.
0: Zouglou CIA. Maintenant, c'est devenu Zouglou CI.
1: Non, c'est Zouglou CI.
0: Voilà. Ah, non, mais ça, c'est.
1: Ça, c'est nous.
0: Bon, je sais pas. De toutes les façons, quand on va ouvrir le téléphone à 8h20, là, celui qui suit l'émission maintenant peut venir juger cette affaire-là et trancher.
1: Franchement.
0: Voilà, parce que moi, au départ, ce que je connaissais, c'était Zouglou CIA.
2: Ah ouais?
0: Voilà.
2: C'était vraiment Zouglou CIA avant.
0: Oui, maintenant, après, c'est devenu Zouglou CI.
2: Ok, ah, d'accord.
0: Maintenant, si je me trompe, là, vous avez la possibilité de venir dire à mes frères qui sont dans ce studio-là si je mens ou pas. Bon, pas l'expression, c'est pas mentir, mais si je dis faux ou pas.
1: C'est ça.
2: Enfin, faut dire ça beau si tu dis des contre-vérités.
0: Si je dis.
2: Voilà, ça, c'est bien plus joli. C'est, là, c'est la même chose, quoi.
1: C'est pas bien.
2: C'est juste.
1: C'est juste pour embellir. Ouais.
0: Ah là là là là là là, je faillis rentrer dans le truc à l'Ivoirine pour dire ah, c'est que c'est Doi. Allez, merci Joseph pour ce moment. C'était, je vais dire, moi, en tout cas, j'aime bien.
1: J'aime bien. Le voyage n'a pas été compliqué.
0: C'est la musique même urbaine de chez nous, donc on prend toujours plaisir à écouter. Et voilà, je suis sûr que ceux qui sont restés à l'écoute aussi, on se sont rappelés de beaucoup de choses.
1: C'est ça.
0: Le moment de leur lettre d'amour et tout ce qu'ils ont fait comme carnage dans les campus.
1: Effectivement.
0: Sur nos grandes sœurs. Allez, restez. Allez, écoute, on se retrouve dans quelques instants pour les brèves internationales.
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0: Merci de suivre le Live Matin Info des vacances. On sort bien sûr comme chaque matin à la même heure. On sort de la Côte d'Ivoire pour voir un peu ce qui se passe hors de nos frontières. Et nous sommes descendus en premier dans le nord du Bénin. À l'ouverture de l'année scolaire 2026-2027, plusieurs établissements scolaires du nord du Bénin ne rouvrent pas dans leur localité habituelle. Les autorités ont décidé de délocaliser les élèves vers des sites jugés plus sûrs en raison de la menace terroriste.
1: Le nord du Bénin est confronté depuis plusieurs années à une dégradation de la situation sécuritaire liée à la progression de groupes armés actifs dans la région du Sahel. Donc les zones septentrionales du Bénin sont particulièrement sensibles parce qu'elles sont proches des espaces frontaliers avec le Burkina Faso.

0: précisé le nombre exact d'écoles ni d'élèves concernés, mais ils ont garanti que les élèves et leurs enseignants effectueront leur entrée sur ces sites sécurisés, éloignés des zones considérées comme sensibles.
1: Alors, c'est vrai que l'initiative, elle est logique, elle est normale, mais en même temps, il y a quelques préoccupations que l'on pourrait se poser sur la capacité d'accueil des nouveaux sites, le déplacement des élèves, la disponibilité des enseignants et le maintien de la qualité de l'enseignement lui-même.
2: Ici, cela, parce que quand on sait que c'est pas vraiment très sécurisé, quand on regarde la situation là-bas, faut se poser des questions, faut prendre des dispositions. Et tu as bien cité tous les éléments qui contournent et qui entourent cette rentrée un peu sérieuse, un peu particulière vu l'état de la sécurité. C'est quelque chose qu'on ne peut-être pas regarde concernant le Bénin, parce qu'on a une très belle image ces derniers temps. Et maintenant, voir que aussi le Bénin est dans cette situation due au fait de son rapprochement avec le Burkina et avec le Niger. Ça porte toujours et ça met toujours sur la table des discussions la question de la sécurité des populations en Afrique de l'Ouest.
1: Effectivement, on parle du Nord, du Bénin, frontière qui fait frontière au Burkina Faso et au Niger.
0: Oui, et même parlant de sécurité, on voit que ce n'est pas la première fois, parce que des dispositions similaires avaient déjà été prises lors des précédentes rentrées. Depuis plusieurs années, des attaques ponctuelles ont endeuillé cette région, notamment la mort de 15 militaires béninois à Kofounou en mars dernier. Et sur le terrain, cette insécurité chronique a déjà entraîné par le passé la fermeture de certaines écoles primaires, ce qui a laissé des dizaines d'enfants sans solution de scolarisation. Donc aujourd'hui, ce déploiement-là est donc à la fois une mesure de protection immédiate et dans les zones frontalières du nord du Bénin, en pleine expansion de la menace djihadiste sahélienne.
1: On part à présent au Cameroun, à Essé, dans la région du centre, à environ 80 km de Yaoundé. Les habitants sont privés d'électricité depuis environ 12 ans. Selon les rapports officiels, la commune avait pourtant bénéficié d'une centrale solaire destinée à alimenter le centre-ville et ses environs.
0: Oui, on parle d'une centrale donc solaire d'environ 200 millions de francs. Cette centrale avait permis d'alimenter le centre-ville pendant près de 4 ans sous le mandat de l'ancien maire Ambroise Evina. Mais depuis son départ en 2020, l'entretien n'a plus suivi et l'installation est aujourd'hui à l'abandon. Donc dans le centre-ville, des poteaux électriques sont toujours debout, mais les câbles reliant les foyers ont été sectionnés.
1: Alors, tu as parlé tout à l'heure de problèmes d'entretien, donc on a forcément les facteurs qui nous ont amenés à ce dysfonctionnement.
2: C'est ça, il y a plusieurs éléments dans cette situation. Premièrement, des factures impayées. Selon le reportage, l'absence d'électricité est notamment liée à des factures impayées. Secondo, une centrale solaire a été abandonnée. Donc en 2018, la centrale solaire avait été installée grâce à un financement du ministère camerounais de l'eau et de l'énergie. Le projet aurait coûté environ 200 millions de francs CFA et aurait fonctionné pendant près de 4 ans. Après, vous savez la suite. Et le troisième, c'est le problème de maintenance. Après le changement d'équipe municipale en 2020, la maintenance de l'installation est devenue problématique. Donc l'ancien maire affirme que la commune assurait auparavant un entretien et faisait intervenir des techniciens régulièrement. Le maire actuel affirme, lui, que la commune n'était pas officiellement chargée de la gestion, du suivi, de la maintenance ou du gardiennage de l'installation. Et puis, quatrièmement, les équipements ont été détériorés ou volés. C'est ça, c'est un élément. Plusieurs panneaux solaires auraient été déroulés et les câbles reliant la centrale au ménage ont été sectionnés.
1: Alors dans ce cas, les habitants de cette ville aujourd'hui doivent recourir aux groupes électrogènes, aux petits panneaux solaires, à des moyens individuels pour s'éclairer et recharger leurs appareils, limite repartir à l'ancienne même avec des lampes à pétrole. Et c'est quelque chose qui pénalise évidemment l'activité économique ou l'éducation, les services même sociaux de cette zone.
0: Oui, il faut noter même que aujourd'hui, quand on regarde cette situation, c'est quand même très alarmant et on se dit qu'il y peut y avoir des solutions alternatives. C'est vrai qu'on va retourner à l'utilisation des lampes, des bougies et autres, mais il y a des solutions qui ont été proposées, comme par exemple la solution qui est la plus rapide et la moins coûteuse à court terme, qui consiste à relancer par exemple la centrale solaire photovoltaïque installée en 2018. Donc il faut une remise en état technique de cette centrale-là, donc remplacer le matériel et désherber le site. Il y a aussi le fait de sécuriser le site, donc clôturer durablement la centrale et recruter des vigiles locaux pour empêcher de nouveaux actes de vandalisme par exemple. Et il peut y avoir des partenariats publics-privés, donc confier la maintenance technique et la facturation à un opérateur privé spécialisé dans le solaire rural, ce qui permettrait de garantir un entretien régulier indépendant des tensions politique et municipale.
1: Alors le problème

0: que rencontre la commune d'Essé, selon les informations officielles du Cameroun, hein, de Yaoundé et tout. Oui. Alors, ce problème intervient dans un contexte plus large des difficultés du secteur électrique, même camerounais, qui est marqué par des équipements vieillissants et des difficultés d'approvisionnement.
1: On sait que le Cameroun est un peu dans beaucoup d'impasses, hein, dans plein de secteurs. Et là aussi, on parle de l'électricité là-bas. C'est ce qu'on remarque. On a un problème au niveau de C. On ne sait pas donc les responsabilités. On a un ancien maire qui fait son travail. Quand il part, le nouveau estime que ce ne sont pas ses responsabilités. Mmh. On a les appareils qui sont défectueux. On a la population qui vient dérober les éléments. Finalement, on ne sait plus dans quoi on est. Je pense que c'est juste de prendre conscience et de savoir que c'est la chose commune. Et nous sommes dans une commune, elle nous appartient à tous et à toutes. Donc à tous les Camerounais, en tout cas, qui ont la capacité de nous écouter à partir de notre site internet, s'il vous plaît, prenez des dispositions, revoyez ce cas, parce que c'est votre lieu d'habitation, c'est vous qui êtes les premières personnes à en prendre soin.
0: On part à présent au Niger pour parler de liberté de la presse qui connaît, hein, dans ce pays une forte dégradation depuis l'arrivée au pouvoir des militaires en juillet 2023. Dans son classement 2026, Reporters sans frontières classe le Niger 120e sur 180 pays contre 83e en 2025, soit une chute de 37 places un an après.
1: Il faut comprendre un contexte politique, donc il faut remonter au 26 juillet 2023. Le général Abdourahmane Tiani et des militaires renversent le président élu Mohamed Bazoum. Depuis, le Niger est dirigé par une junte militaire. Cette nouvelle configuration politique a profondément modifié l'environnement médiatique. Donc, selon des médias, l'ingérence des autorités dans des médias s'est accentuée et les arrestations ainsi que les poursuites contre des journalistes se sont aussi multipliées. Donc, les facteurs de cette dégradation, donc, dans la premièrement le contexte sécuritaire, le Niger fait face à des attaques de groupes armés dans plusieurs régions. Dans ce contexte, les autorités considèrent certaines informations liées à l'armée, aux opérations militaires ou au terrorisme comme particulièrement sensibles. Cela peut limiter l'accès des journalistes à certaines informations.
2: Et depuis le coup d'État de juillet 2023, faut noter que la presse nigérienne évolue dans un environnement de plus en plus contraint. Donc il y a des arrestations, il y a la suspension de médias, il y a l'autocensure. Bref, le pays vient d'enregistrer, même dans le classement mondial 2026 de Reporters sans frontières, la plus forte chute de tous les pays du monde. Donc 37 places perdues pour se retrouver à la 120e position sur 180.
0: Alors, on parle de liberté d'opinion et d'expression selon le droit universel des droits de l'homme dans son article 19. La charte africaine également dans son article 9 parle du droit à l'information plus le droit d'exprimer et de diffuser ses opinions. Alors aujourd'hui, pourquoi est-ce qu'on part vers cette dégradation ?
1: On part vers cette dégradation parce que depuis un bon moment, il y a eu certains facteurs donc, que je citais tout à l'heure qui font aussi partie de la jeunesse. Donc, il y avait premièrement le contexte sécuritaire qui était assez sérieux. Il y a eu le durcissement politique après le coup d'État. On a eu les arrestations et les poursuites. Donc, des journalistes ont été arrêtés ou poursuivis pour leur publication. On a eu de l'autocensure. Donc, c'est probablement le phénomène le plus important. Quand un journaliste, par exemple, sait qu'un sujet peut entraîner une arrestation, une suspension, une poursuite judiciaire, une pression administrative ou des menaces, il peut décider de ne pas traiter le sujet ou de limiter le contenu. Donc, c'est ce qu'on appelle l'autocensure. Et quand on revient à la question de la dégradation, c'est vraiment à cause du fait que tout ça est vraiment fermé et que des journalistes n'avaient pas accès. Et quand on se dit maintenant, au niveau de la liberté, vous êtes en dégradation.
0: À cause également de la suspension. Bon, cette information est marquée par la suspension de certains médias qu'on ne va pas citer. Voilà, il y a eu une télévision qui a été suspendue 30 jours en janvier 2025 après une émission qui critiquait le travail des membres du gouvernement. On a eu 3 journalistes qui ont été arrêtés en mai 2025 après avoir relayé une information concernant la coopération sécuritaire du Niger avec la Russie et la Turquie. Un autre journaliste qui a été détenu pour un reportage sur les migrants nigériens.
1: Oui. C'est un élément sérieux, la question de la liberté de la presse au Niger particulièrement. On parlait des éléments clairs qui peuvent un peu contraindre l'activité d'un journaliste, l'activité d'un média. Mmh. Et vous savez que, comme je disais, depuis l'arrivée de la junte, c'est un peu quadrillé. Donc, on va avoir un État qui a une mainmise et qui contrôle, entre guillemets, les médias, dans ce genre de cas, on a comme l'impression de fonctionner comme un royaume, où on a un roi qui dicte les choses, sauf que le pouvoir de la presse est celui qui dit l'actualité. L'actualité, comme elle est. Seulement, on a vu ce que ça a pu donner. Il y en a eu des arrestations, il y en a eu plein de problèmes. Donc, c'est la situation en ce moment et c'est normal pour moi, en tout cas selon moi, qu'ils descendent en termes de rang.
0: On note que le Conseil des ministres du 10 septembre 2026 a notamment adopté un projet d'ordonnance relatif à la presse électronique ainsi qu'un projet de décret concernant les correspondants de presse et étrangers. Donc, à tous les coups, il y a des conséquences suite à ces différentes attitudes, ces différentes suspensions.
2: Oui, naturellement, il y a des conséquences et c'est à plusieurs niveaux. On parle aujourd'hui de la généralisation de l'autocensure et de la peur dont on parlait tout à l'heure. Il y a l'émergence de ce qu'on appelle un trou noir informationnel, la prolifération des infox et de la propagande, mais aussi la destruction du tissu médiatique local. Donc, quand on regarde cette situation, on voit que de nombreux médias locaux indépendants font faillite à cause du fait qu'ils sont privés de subventions, ils sont privés de contrats publicitaires institutionnels, ils sont privés aussi de la possibilité de travailler librement, d'où l'expression, donc la liberté d'expression. Il y a le retrait d'autorisation de la maison de la presse qui prive les journalistes nigériens de leur principal bouclier syndical et juridique, ce qui les laisse isolés face aux abus du pouvoir. Donc voilà quelques conséquences qui peuvent arriver face à ce fait.
0: Alors, une presse libre et professionnelle peut justement contribuer à lutter contre les rumeurs et la désinformation. Donc, que chacun fasse son effort pour que la population puisse avoir l'information comme elle peut.
2: C'est ça.
0: Comme il faut.
2: Comme
0: voilà.
2: Il faut surtout.
0: Alors, le Parlement nigérien a décidé, voilà, donc on parle du Nigeria, et le Parlement a décidé de suspendre les visites officielles et la participation parlementaire aux événements en Afrique du Sud.
2: Et il faut noter qu'effectivement, cette actualité revient dans la sphère, parce que quand on regarde les motivations, on se dit que depuis le vendredi 11 septembre, il y a eu cette suspension pour une durée indéterminée de toutes les visites officielles en Afrique du Sud, ainsi que sa participation aux activités organisées par les institutions législatives sud-africaines, y compris les rencontres virtuelles.
1: Le 11 septembre 2026, l'Assemblée nationale du Nigeria a décidé de suspendre jusqu'à nouvel ordre les visites officielles en Afrique du Sud et de boycotter les activités parlementaires organisées ou accueillies par les autorités législatives sud-africaines. La mesure concerne les sénateurs, députés, commissions parlementaires, responsables de personnel et l'Assemblée nationale nigériane. Elle couvre notamment les visites officielles en Afrique du Sud, les conférences et séminaires parlementaires, les ateliers et réunions, les échanges entre parlementaires, les activités organisées par le Parlement sud-africain, y compris les rencontres virtuelles ou en ligne.
0: Et des intentions bien précises, hein, déjà dénoncer les attaque xénophobe, attirer l'attention sur la sécurité des ressortissants nigériens, faire aussi pression sur les autorités sud-africaines et puis montrer que la question est devenue suffisamment grave pour avoir des conséquences politiques.
2: Oui, et quand on parle de xénophobie, on regarde aujourd'hui la situation et on voit qu'il y avait des Nigériens qui ont été tués, blessés, déplacés ou contraints d'abandonner leur commerce et logement. Mais aujourd'hui, on se pose des questions, notamment sur l'impact que cette situation, ou du moins cette décision qui a été prise, pourrait avoir sur leurs relations. Et donc, il y a l'impact politique et institutionnel, donc la paralysie de la diplomatie parlementaire, le fait qu'il y aura des annulations de tout ce qui est visite bilatérale, la réunion de commissions mixtes et conférences communes, le boycott même s'étend aux événements virtuels organisés, comme tu le disais tout à l'heure. Et il y a cette pression sur l'exécutif nigérien. Donc, bien que la mesure ne vise pour l'instant que le Parlement, plusieurs députés poussent déjà le ministère des Affaires étrangères à adopter des sanctions plus lourdes.
0: En tout cas, pour l'instant, pour le Nigeria, la priorité est la protection de ses ressortissants. Et il est sûr, il est évident que les autres nations africaines, les autres États africains feront pareil. Malheureusement, on espère vraiment qu'une solution sera trouvée parce que les actions xénophobes aujourd'hui en Afrique deviennent un peu fréquentes.
1: Oui, ça devient beaucoup fréquent, mais il faut noter.
0: On parle de l'Afrique du Sud, mais je pense qu'il y a eu le Kenya dernièrement, il y a eu plusieurs États qu'on ne va pas citer forcément.
1: Il y a plein de pays qui sont en train de rentrer dans ces dynamiques. Mmh. Ça peut être un peu souverainiste, oui, indépendantiste, on est d'accord. Mais après, nous sommes dans une collaboration sud-sud, c'est l'Afrique. Mais il faut noter, faut préciser que le Nigeria ne rompt pas ses relations diplomatiques
0: effectivement
1: avec l'Afrique du Sud. C'est juste une suspension des relations, des activités parlementaires officielles.
0: Merci les amis, on se retrouve tout à l'heure. On démarre la deuxième heure, bien sûr, avec le second point de l'actualité.
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3: Le tour de l'actualité sur Life Radio. Bonjour et bienvenue à toutes et à tous. Grand retour sur les bancs de l'école, réaménagement du trafic à Marcory, revers militaire au Mali, bataille électorale aux États-Unis. Voici les titres qui rythment l'actualité ce matin. Depuis hier, lundi 14 septembre, près de 9 millions d'élèves ont repris le chemin des classes à travers la Côte d'Ivoire. Cette nouvelle année scolaire est placée sous le thème restaurant la confiance pour la transformation durable de l'école ivoirienne. Concernant le découpage officiel, le premier trimestre s'étendra du 14 septembre au 4 décembre 2026. Le deuxième trimestre prendra le relais du 7 décembre au 12 mars 2027, avant de laisser place au troisième et dernier trimestre prévu du 15 mars au 11 juin 2027. Avis aux usagers des axes Marcory-Trégeville et Koumassi, la circulation est temporairement modifiée au niveau du carrefour ancien Koumassi à Marcory. Ce réaménagement s'inscrit dans le cadre de la réalisation du pont rail Pra 1 pour la ligne 1 du métro d'Abidjan. Réduction des chaussées et déviations progressives sont au programme. Les autorités invitent les automobilistes à la prudence et au respect de la signalisation temporaire jusqu'au 7 mai 2027, date prévue pour la fin de ces aménagements. En marge de la préparation des premiers Jeux Olympiques de la jeunesse organisés sur le sol africain, Abidjan a été choisi pour accueillir le passage d'étape de la flamme olympique des JO J-Dakar 2026. Cet événement célébrera la fraternité sportive régionale et donnera lieu à un grand rassemblement de la jeunesse sportive ivoirienne dans les jours à venir. Alerte sécuritaire grave au Mali. Les camps militaires de Diora, situés dans le centre du pays, a été le théâtre d'un assaut d'une rare violence revendiquée par un groupe djihadiste. Selon des sources sécuritaires et locales concordantes, le bilan provisoire s'élève à au moins 50 soldats maliens, au moins 5 paramilitaires russes du groupe Africa Corps tués. Il s'agit de l'un des revers les plus meurtriers essuyés par les forces armées maliennes ces derniers mois. La Cour suprême américaine a bloqué le recours déposé par l'équipe de Donald Trump visant à durcir les critères du vote par correspondance à l'approche des mid-dem de novembre. Les juges ont validé les décisions des instances inférieures en rejetant l'imposition de nouvelles normes sur les enveloppes et la transmission d'informations postales, permettant aux différents États de conserver leurs procédures habituelles. Une page tourne chez les éléphants en sport. Le milieu de terrain ivoirien Seko Fofana a annoncé ce lundi sur ses réseaux sociaux qu'il mettait fin définitif à sa carrière en sélection nationale. À 31 ans, l'ancien joueur de l'Eins et d'Al Nassr tire sa révérence après 34 sélections et 7 buts inscrits. Les supporters retiendront avant tout son rôle déterminant et son énergie communicative lors de la conquête de la CAN remportée à domicile. Fin de ce point, mesdames et messieurs, merci de l'avoir suivi.
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0: Merci de suivre le Life Matin Info des Vacances. Nous sommes dans la deuxième heure de l'émission et nous allons à présent parcourir l'actualité ivoirienne et commencer par le football où Yacine Idriss Diallo a été réélu le samedi 12 septembre 2026 à la présidence de la Fédération ivoirienne de Yamoussoukro pour de football pardon pour je suis allé directement sur le lieu des élections. Donc je disais tout à l'heure que Yacine Idriss Diallo a été réélu le samedi 12 septembre 2026 à la présidence de la Fédération ivoirienne de football pour un second mandat de 4 ans jusqu'en 2030. Il était le seul candidat en lice à l'Assemblée générale élective tenue à Yamoussoukro. Il a obtenu 123 voix sur 149 suffrages exprimés, soit environ 74%.
1: Oui, tu l'as dit, 74% des suffrages. Donc, élu une première fois en 2022, le président Idriss Diallo a présidé la FIF pendant une période faste pour le football ivoirien, notamment le sacre à la CAN 2023, remporté à domicile en février 2024, et la qualification historique des éléphants pour la Coupe du Monde 2026, où l'équipe a atteint pour la première fois la phase à éliminatoire directe. Donc, le président Idriss Diallo entame donc un second mandat de 4 ans jusqu'en 2030.
2: On le sait, depuis le samedi 12 septembre 2026, il entame ainsi un deuxième mandat de 4 ans, de 2026 à 2030. Il était le seul candidat pour rappeler à cette élection organisée à Yamoussoukro. Il a obtenu 123 voix, soit 74% des suffrages exprimés. Cette réélection intervient après un premier mandat marqué notamment par la victoire de la Côte d'Ivoire à la CAN 2023, organisée en 2024. Donc pour ce nouveau mandat, l'enjeu sera notamment de consolider les acquis du football ivoirien et on verra comment est-ce qu'il nous satisfera encore avec la nouvelle équipe.
0: Alors, son projet, il est placé sous le slogan « Transformer pour durer ». On va rappeler également son parcours à la tête de la Fédération ivoirienne de football. Donc, 2022 est arrivé à la présidence de la FIF. 2024, la Côte d'Ivoire emporte la CAN à domicile, on l'a dit. 2026, qualification pour le mondial et réélection pour 4 ans. 2026-2030, nouvelle mandature consacrée notamment à la professionnalisation et au développement du football. Mais concrètement, on sait qu'il y a des attentes.
1: Oui, il y a des attentes parce que quand on regarde déjà son bilan, on se dit, certes, c'est très satisfaisant, mais pour ce nouveau mandat, il y a encore des attentes, comme par exemple la gestion et la rentabilisation de l'héritage de la CAN, donc l'entretien des stades, des événements internationaux. Il y a aussi la compétitivité des équipes nationales, donc les éléphants maintenir la Côte d'Ivoire au sommet du football africain, assurer une qualification solide pour la Coupe du Monde et briser, donc du moins briller lors des prochaines CAN. Il y a aussi le fait de redynamiser les sélections locales. Donc on prend les U17, les U20, les U23 et l'équipe nationale féminine qui ont souvent été dans l'ombre de l'équipe première. Il y a aussi l'autonomie financière des clubs, donc aider les clubs de Ligue 1, de Ligue 2, de Division 3 à structurer leurs revenus pour ne plus dépendre uniquement des subventions de la FIF. Donc voilà déjà des attentes qui ont été relevées et on espère pour son mandat que ça sera effectif.
0: Alors toi qui es très bon sportif, tes attentes personnelles.
2: Personnellement, mes attentes, ça se situe autour des derniers éléments cités par Joseph. C'est premièrement nous intéresser le public ivoirien avec le football local. Donc on a des infrastructures qu'il faut vraiment rénover. Il faut donner la possibilité à ces jeunes talents, ces génies du football qui naissent ici, qu'on voit. On ne va pas forcément citer les noms parce qu'on en a plusieurs. Donc faut nous intéresser à venir. Il ne faudrait pas que ce soit que les sponsors qui puissent financer tout ça. Donc il y a l'Ivoirien qui aime. L'Ivoirien aime le jeu. Donc, si on nous intéresse, au lieu d'avoir peut-être des simples divisions qui fait qu'on connaît les grandes équipes, ASEC Mimosa et puis Africa, après ça, il y a d'autres équipes. Il y a d'autres équipes qu'on ne voit pas. Il faut les faire monter en puissance. Il faut bien digitaliser toutes les équipes. Il faut voir les joueurs, comment est-ce qu'ils travaillent. Il faut créer une communication sincère autour pour qu'il y ait une saine émulation et que finalement, on s'intéresse vraiment au football. Et puis, le dernier élément, c'est celui qui concerne l'argent. Vraiment, l'argent. Il faudrait que les clubs aient l'argent. Voilà.
1: C'est ça.
2: Qu'il y ait une vraie politique où des personnes ensemble puissent trouver des moyens. Ça rejoint ce que je disais tout à l'heure, des moyens pour que. On sait déjà qu'il y a l'argent. Et puis, une dernière. Oui, quand tu es footballeur, normalement, si tu es avec toi, tu vas avoir l'argent. Mais si tu. Bon, voilà. Ça va être compliqué après, mais. Bon.
1: Non, moi, je retiens que c'est l'argent.
2: Si.
0: En tout cas, c'est une réélection qui traduit une volonté. volonté de continuité hein, pour le président. Elle laisse surtout la place au président Idriss Diallo face à une obligation de résultat. Mmh. Donc après le succès de la CAN 2023, les supporters comme Nicanor attendent désormais des résultats durables dans le football ivoirien, surtout dans le football local. Quant à moi, je veux, tu sais, ça ne tenait qu'à moi seul, on allait prendre toutes les coupes à chaque fois.
1: C'est ça même.
0: En tout cas, félicitations au président Idriss Diallo. Alors, on part au carrefour ancien Koumassi dans le cadre de la réalisation de la ligne 1 du métro d'Abidjan, des travaux de construction d'un pont rail sur le boulevard de Marseille. Au niveau du carrefour dit ancien Koumassi, ont commencé.
2: Si, ces modifications s'inscrivent dans le vaste chantier du métro d'Abidjan dont les travaux nécessitent des interventions sur plusieurs axes routiers afin de permettre notamment la réalisation des infrastructures ferroviaires et des ouvrages de franchissement. Donc depuis le samedi 12 septembre 2026, la circulation est temporairement réorganisée au niveau du carrefour ancien Koumassi sur le boulevard de Marseille en raison des travaux liés au pont rail du métro d'Abidjan. Les perturbations sont annoncées jusqu'au 7 mai 2027.
0: Perturbation du samedi 12 septembre 2026 au vendredi 7 mai 2027, soit à environ 8 mois.
1: Oui, moi, c'est très long, effectivement, à entendre, mais il faut comprendre qu'il y a deux chantiers techniques majeurs qui posent ce problème. D'abord, on a la construction du pont rail, le PRA1. Donc, cet ouvrage est indispensable pour permettre à la future ligne 1 du métro d'Abidjan de traverser de manière aérienne le boulevard de Marseille. Donc, le chantier nécessite l'implantation de structures lourdes au sol. Donc, quand on regarde les piliers, les appuis et tout, donc, cela va se faire directement sur l'emprise des voies routières actuelles. Et il y a un deuxième chantier très majeur, donc la pose des équipements ferroviaires dont on parlait. Ouais. Donc en parallèle aux grosses œuvres, les équipes techniques entament l'installation des rails et des réseaux d'alimentation électrique sur ce tronçon. Donc les travaux vont obliger le ministère des Infrastructures à réduire la largeur des chaussées et à réaménager les intersections pour garantir la sécurité non seulement des ouvriers, mais aussi des automobilistes.
0: En même temps, on devrait aussi s'attendre à un changement de circulation selon les phases du chantier. Il y aura forcément des risques de ralentissement et d'embouteillage sur l'axe Makori-Koumassi. Pour nous autres qui ne supportons pas les embouteillages et autres, il y a forcément des dispositions à prendre.
2: Oui, il y a des dispositions à prendre. Il faut juste suivre les nouvelles dispositions qui sont mises, donc les nouvelles voies qui seront données. Et je pense que l'objectif derrière, les attentes derrière, c'est premièrement de faire avancer les travaux du métro dans les délais, parce qu'on sait que ça a un peu duré, les Ivoiriens ont parlé sur les réseaux sociaux. Bon, finalement, on dit, bon, on va faire le métro. Donc, prenez vos dispositions. Voilà, on va prendre 8 mois pour terminer tout ça. Soyez indulgents comme vous êtes et puis passez par les nouvelles dispositions. Et puis le deuxième, c'est de maintenir la circulation malgré les contraintes du chantier. Donc on ne peut pas mettre en pause l'activité économique, la circulation en Côte d'Ivoire, à Abidjan particulièrement. Donc on prend des dispositions, même si c'est lent, c'est toujours des dispositions.
0: On va commencer à calculer le temps, hein. À quelle heure on doit sortir, à quelle heure on ne doit pas sortir.
1: Effectivement, pour éviter les blocages prolongés hein, aux heures de pointe, on est à Abidjan, quand c'est l'heure de pointe, franchement, la voie devient difficile d'accès, donc il est recommandé de sortir, donc de modifier nos habitudes de déplacement. Donc, par exemple, anticiper nos trajets, partir plus vite au travail si on doit absolument emprunter cet itinéraire. Il y a aussi les voies de contournement, donc privilégier le boulevard Valéry Giscard d'Estaing ou les voies secondaires internes de Marcory, zone 4 ou Koumassi pour contourner la zone du boulevard de Marseille. Mmh. Il y a aussi le fait de respecter la signalisation temporaire de ce chantier et les indications des agents de régulation du trafic sur place. Donc tout ça pourrait contribuer aussi à fluidifier le déplacement.
2: Mmh. Avis aux personnes qui prennent l'avion, les gens qui vont à l'aéroport. Mmh. Déjà même avant de partir, avant qu'il y ait le métro, là, c'était compliqué, on se levait tôt. Maintenant, il y a le métro, pardonnez. Hein. Allez-y la veille.
1: C'est ça.
2: Allez-y la veille à l'aéroport.
1: Je veux qu'ils dorment là-bas.
2: Voilà, c'est mieux pour des dispositions. Pour ne pas en faire un non, à cause du métro, il n'est pas pu aller. Non.
1: Après, c'est vrai, ils peuvent rester à Radisson Blue, juste à côté, sans faire de publicité. Enfin,
2: ils peuvent juste rester dans les quartiers, tu vois, à côté.
1: C'est
2: ça. Les quartiers à côté. Et puis, voilà.
0: On n'a pas dit d'aller vous asseoir... où il y a le truc à l'abattoir là.
1: Oh là là, non, mais à la place il est... Non, même pas.
2: Chers auditeurs, on a changé les itinéraires pour moi aussi.
1: C'est ça.
0: Ça, et ça m'a, excusez-moi, il m'arrive souvent de sortir un peu juste pour détendre parce que c'était trop sérieux. Voilà, les embouteillages épuisent, donc moralement, il faut se détendre. Alors, on a donné plusieurs facteurs, on a fait plusieurs propositions, mais il faut préciser, il faut vraiment mettre l'accent sur un fait, pendant ces 8 mois de travaux, la prudence, la patience et le respect de la signalisation devront être essentiels pour chacun de nous.
2: Pour revenir sur la patience, là. La patience, là.
0: Non, les conducteurs ivoiriens, ils ne sont pas du tout courtois et patients. Okay. Et ça, vraiment, il faut le faire pour qu'on puisse. Parfois, il y a des ralentissements. Mais si on est tous disciplinés, qu'on suit les directives des agents qui sont de la circulation, je pense qu'on avancera tout doucement les uns et les autres. Donc, les patrons qui n'aiment pas respecter le sens normal, qui prennent toujours le sens inverse au prétexte, qu'ils ont des laissés-passer, on vous demande pardon, essayez de penser. En nous qui sommes en bas, quoi, dans la période.
1: Pour cette fois-ci.
0: Non, je ne parle pas d'en haut, en haut. Je sais, ils savent. Oh, mais arrêtez. On va changer de sujet. Et puis, penser diplomatie avec le président guinéen Mamadi Doumbouya, qui était à Abidjan dans le cadre d'une visite officielle depuis le vendredi 11 septembre 2026. Bon, on va dire qu'il était à Abidjan du 11 au mardi 14, parce qu'il est, reparti hier.
1: Oui, il est reparti hier et il y a eu des enjeux qui ont été évoqués. Quand on a vu son arrivée, on était, on va dire, sur les réseaux, on a vu l'enthousiasme des personnes, mais il y avait plusieurs enjeux quand même qui tournent autour de son arrivée, comme l'enjeu sécuritaire et la lutte contre le terrorisme. Donc il y avait le partage de renseignements, le fait de le contrôle des zones minières, donc un point stratégique de l'accord qui concernait la lutte contre l'orpaillage clandestin, un phénomène qui prive les États de milliards de dollars de revenus et sert souvent de vecteur de financement aux réseaux criminels. Il y a aussi des enjeux économiques comme booster les échanges commerciaux, diversification des flux, sécurisation des corridors. Voilà plusieurs enjeux qui ont tourné autour de son arrivée.
0: Alors, il faut préciser que cette visite était placée sous le signe de l'amitié, de la fraternité et du renforcement des relations entre les deux pays.
2: C'est cela, parce qu'on a des attentes, donc les échanges ont porté sur plusieurs secteurs stratégiques, l'économie et l'investissement, le commerce, la sécurité, la politique, la coopération régionale et puis la formation. Donc, ce sont des éléments qui ont été mis sur la table des discussions entre les deux homologues depuis la Guinée et la Côte d'Ivoire avec le président Mamadi Doumbouya et son Excellence Monsieur Alassane Ouattara, le président de la Côte d'Ivoire, pour vraiment traiter les sujets. L'un des éléments forts qui, moi, m'a beaucoup marqué, c'est qu'au-delà des aspects très sérieux, on avait leur habit. Ils avaient carrément la même tenue, facilement, en grand boubou blanc.
0: En fait, vous, en Côte d'Ivoire, il n'y a rien qui est sérieux. C'est-à-dire, il y a une visite officielle et les Ivoiriens sont restés sur ça.
2: Mais après, c'était joli, je vous avoue. J'avoue, pour le coup, il faut saluer quand même le
0: président.
2: Mais
0: c'est beau. Au volet communication, c'est très intéressant. Ça montre qu'il y a vraiment.
2: On avait notre président qui prenait la main du président Mamadi Doumbouya, on sentait le grand-père, parce que franchement, il faut saluer notre président, parce qu'on sait que les autres viennent de la souris, quand ils sont présidents, ils viennent saluer le doyen.
0: C'est trop officiel, ils sont sérieux.
2: Non, ils viennent saluer le doyen pour l'expérience, pour tout ce qu'il est. Vraiment, chapeau, boss. En tout cas, vraiment, merci beaucoup le président.
0: Il a eu un très bon programme, arrivé le samedi, le 12, on va dire, il est arrivé le samedi, du 12 au 13, activités officielles et rencontre. Le 13 septembre, entretien avec le président de la République, Alassane Ouattara, à Cocody. Et puis, le retour s'est fait hier. Donc, au-delà même du protocole et des poignées de main qu'on a vues, on sent qu'Abidjan et Conakry veulent donner un nouveau souffle à leur coopération.
2: Oui, c'est vrai que les coopérations pouvaient ne pas être au beau fixe, entre guillemets, depuis quelques temps. Mais avec ces visites-là, je pense que l'idée, c'est de remettre au goût du souffle tout ce qu'il y a comme relation entre Conakry et Abidjan, de traiter surtout les sujets sécuritaires, politiques et économiques, parce que ce sont les grands enjeux entre les deux pays.
0: Merci, c'est avec cette note de coopération, voilà, entre voisins, qu'on va terminer les brèves nationales. Merci de rester à l'écoute. On va se retrouver après cette courte pause.
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0: Il est 8h25 et nous sommes déjà dans la dernière partie de l'émission où nous allons aborder un sujet qui intéresse pratiquement toute la population et surtout les acteurs culturels. Donc le Burida s'apprête à procéder aujourd'hui 15 septembre 2026 à une nouvelle répartition de droits d'auteur et de droits voisins pour un montant annoncé de près de 795,4 millions de francs CFA. Cette opération concerne les créateurs et ayant droit dont les œuvres ont été exploitées et qui remplissent les conditions prévues par les règles de répartition.
1: On parle exactement de 5 435 bénéficiaires, donc c'est une hausse de 441 272 millions 496 francs CFA, soit environ plus de 124,6% par rapport à la même répartition de septembre 2025. Le communiqué officiel, donc l'annonce a été faite le vendredi 11 septembre 2026 lors de la conférence de presse au siège provisoire du Burida par le docteur Ehouman Maxime, le directeur de la répartition.
2: Oui, c'est le chiffre à retenir. D'ailleurs, cette répartition de septembre 2026 est la plus élevée enregistrée sur les quatre dernières années à la même période. On se souvient, pour comparaison, elle s'élevait à 354 170 francs CFA en septembre 2025, à 641 933 168 francs CFA en septembre 2024 et à 450 469 968 francs CFA en septembre 2023. Donc, on voit que le montant de cette année représente donc plus du double de celui de l'an dernier. C'est une hausse d'environ 441 millions de francs, soit près de 125%.
0: Alors, les concernés ont déjà pris la route du siège à cette heure-ci. Donc, 27 225 49 880, le sujet, il concerne tout le monde. On a vu des réformes, de nouvelles conditions, de nouvelles taxes concernant les événements. Et aujourd'hui, normalement, il y a un premier acte qui est posé pour montrer que le Burida est vraiment dans l'action. Voilà, afin de permettre aux différents ayants droit de profiter de leur art. Alors, au-delà du montant lui-même, comment l'argent collecté au nom des artistes est-il réellement redistribué? Bon, on attend en même temps vos avis aussi. Comment vous le vivez? 27 225 49 880. Comment se fait le partage de ce fonds collecté?
1: Ces fonds collectés généralement se font au niveau des droits, donc des personnes, des artistes qui doivent naturellement adhérer. Donc on parle des personnes qui sont dans les droits d'auteur, donc tout ce qu'il y a comme auteur-compositeur. Donc d'abord auteur, parce qu'il y a des gens qui ne sont pas compositeurs, donc il y a auteur, il y a compositeur, il y a éditeur, il y a écrivain, dramaturge, artiste visuel et puis toute personne allouée. On a les droits voisins, donc les artistes interprètes, ceux qui vont chanter, donc les chanteurs, les musiciens, les comédiens et producteurs de phonogrammes, ou de vidéogrammes. Donc, c'est toutes les personnes vraiment qui sont dans l'art en général.
0: Il faut également noter que cette répartition tient compte de plusieurs éléments. Tu as cité certains. Ouais. Donc, on a l'utilisation effective des œuvres, donc musique diffusée, jouée ou exploitée, l'identification de l'œuvre et de ses ayants droit, les relevés, et données de diffusion. Okay. Voilà, exploitation disponible, la catégorie même de droits concernés, droits d'auteur ou droits voisins, comme tu l'as dit. Et en plus de cela, on a les règles.
1: Oui,
0: et
1: ça.
0: Clés de répartition établies par le Burida, tu voulais les donner déjà?
1: C'est ça, cette répartition couvre les droits de reproduction mécanique qu'on appelle les DRM et les séances occasionnelles, donc des mois d'avril, mai, juin 2026, ainsi que les droits liés aux tonalités d'attente. Je répète, tonalités d'attente, ce que vous entendez souvent avec, dans la téléphonie, il y a des droits dessus.
2: Il y a des droits là-dessus.
1: Il y a des droits dessus que les artistes prennent.
0: Donc toi, tes voix off, il y a les droits?
1: Merci beaucoup. En fait, je cherchais le moyen de pouvoir rappeler juste.
2: C'est ça.
1: Que je dois pas te prendre quelque
0: chose. C'était juste une parenthèse.
1: Merci beaucoup. Donc, auprès des opérateurs de téléphonie, on connaît les trois grands. Mmh. On a les droits perçus auprès des radios commerciales et puis confessionnelles au titre de l'année 2025. Et puis les droits en attente d'œuvres remplissant désormais les critères de répartition.
0: Alors, nous saluons l'initiative, nous saluons l'action, mais il y a toujours cette préoccupation. On a essayé de prendre les avis des uns et des autres. Il y a toujours cette préoccupation des artistes eux-mêmes. Est-ce qu'ils reçoivent réellement ce qu'ils méritent? 27 225 49 880 27 225 49 880 vos avis et commentaires seront attendus. Si vous êtes des professionnels dans le secteur, si vous êtes déclaré au Burida ou non, alors on a besoin de connaître votre expérience. Est-ce que vous avez déjà reçu une somme? Comment cela s'est passé? Est-ce que vous étiez satisfait? Est-ce que vous avez eu des réclamations? Comment tout s'est passé autour? Ben, on attend vos avis et commentaires.
2: Oui, et quand on parle de répartition, on a donné plus exactement que cette répartition sera faite selon trois niveaux. On a déjà les droits classiques et radio, il y a les droits d'auteur et les droits voisins. Mais derrière cela, je pense qu'il y a une bonne partie du montant qui correspond à ce qu'on appelle les droits en attente. Bon, jusqu'ici, concrètement, ce sont des sommes déjà collectées, mais qui n'avaient pas encore pu être attribuées à un ayant droit précis, faute d'identification claire de l'œuvre concernée. Donc, leur déblocage aujourd'hui illustre un point que le Burida rappelle régulièrement aux créateurs, c'est-à-dire une œuvre qui est non déclarée auprès de l'institution ne peut tout simplement pas être payée, même si les droits correspondants ont déjà été collectés. Donc, il y a ce problème aussi qui se pose au niveau des droits en attente.
1: Oui, vous savez que toute œuvre artistique en général, qu'elle soit musicale ou autre, c'est une propriété intellectuelle. Et depuis un moment, on avait remarqué le fait qu'il y avait des éléments, même sur les réseaux sociaux, qui n'étaient pas déclarés. Donc, on avait de l'argent qui venait pour ça, mais on ne savait pas à qui donner. Dans le détail, il ne faut rien, c'est ça. On ne savait pas à qui donner. Donc là, il y a une restructuration, il y a eu des identifications. Et puis, naturellement, pour le process, en tout cas, pour pouvoir identifier les personnes, on va, par exemple, faire une communication au niveau du Burida pour dire on a tel élément, telle musique qu'on ne sait pas c'est qui l'auteur, ou bien souvent même ce sont des phrases. Je vous prends par exemple le cas de, le foie. On dit c'est foie.
2: Oui, c'est foie.
1: Si, ça a été déclaré par l'auteur au Burida. Et ça, par exemple, toutes les fois, c'est pas le foie de foie.
2: C'est ça, toutes les fois.
1: Voilà, mais toutes les fois que ça a été déjà dit, que ce soit sur des radios, que ce soit sur Internet, normalement, il doit avoir des droits d'auteur. Donc, cette personne peut aller retirer tous ses droits naturellement au niveau du Burida. Donc c'est une restructuration, c'est la plus grande part même, comme tu disais, qui reste en attente en ce moment, les droits qui ont été en attente, c'est la plus grande part de la somme en ce moment à percevoir.
0: Alors il faut rappeler que le Burida collecte ses droits auprès des radios et télévisions, auprès des bars, des maquis, hôtels, restaurants et commerces qui diffusent de la musique, même si à chaque sortie de nouvelles taxes on se plaint, mais c'est comme ça que la collecte elle se fait, auprès également des organisateurs de concerts et spectacles, et plus largement auprès des personnes ou structures qui utilisent publiquement des œuvres protégées. Donc les utilisateurs ils payent des redevances et le Burida identifie les œuvres utilisées et les droits sont calculés et repartis. Et la question elle revient encore. Comment est-ce que c'est calculé et reparti?
1: Bon, je pense qu'il n'y a rien calcul au niveau du Burida. On ne va pas rentrer dans leur chambre interne. On va pas rentrer dans leur chambre interne, mais on sait qu'il y a des calculs qui se font et on donne des parts. Donc, selon votre œuvre, on vous dit voici ce qui s'est passé sur l'année, parce que ce sont des repartitions qu'on fait généralement par mois. Donc, on a juin, juillet et tout ça. Et pour cette fois-ci, on se dit bon, pour l'année 2026, avec tout ce qu'il y a eu, l'année 2025, pardon, pour avec tout ce qu'il y a eu comme activité commerciale autour de vos œuvres. Voici ce qu'on estime probable pour vos parts, tenez-les, parce que bien sûr vous avez travaillé et c'est aussi facilement. Après, il faut regarder aussi l'enjeu, l'enjeu culturel de l'économie en Côte d'Ivoire. C'est une hausse significative qui confirme la vitalité du marché musical et puis audiovisuel ivoirien. On sait les streaming maintenant qui arrivent, la téléphonie, les radios, qui sont déjà en plein essor avec le rayonnement international croissant de plusieurs genres musicaux ici en Côte d'Ivoire, que ce soit le coupé décalé, le zouglou et maintenant le rap ivoire. Il y a plusieurs éléments, en tout cas, surtout cette effervescence musicale-là, va créer ce bond qu'on a au niveau des chiffres, parce qu'on parle plus de la moitié, en tout cas, que celui de l'année passée. Donc, on a le double en termes de répartition. J'aimerais très bien être artiste en ce moment.
0: 27 225 49 880. Alors, on a tendance à rester sur les artistes. C'est-à-dire les artistes chanteurs, on les voit plus, on voit un peu les artistes qui nous donnent des œuvres, voilà, des sculpteurs, des peintres, Si. On reste beaucoup sur eux. Mais il y a des danseurs.
1: Si.
0: Oui. On n'en parle pas souvent.
1: Oui. C'est ceux qui. C'est
0: les chorégraphes.
1: C'est ceux qu'on appelle les détenteurs des droits voisins.
2: C'est ça.
1: C'est ceux qui ont les droits voisins. Donc, artistes, interprètes. Bah,
0: il faut préciser, parce que quand on parle de droits voisins, il y en a qui se disent. Ils ne peuvent pas savoir qu'il s'agit des danseurs.
1: Si, c'est ça. Donc, si tu as un danseur.
0: En fait, en français facile, pour qu'on puisse comprendre, les droits voisins concernent.
1: Oui. D'accord, je la fais à ta sauce. En français facile, pour qu'on puisse comprendre, les droits voisins concernent toutes les personnes qui sont déclarées au Burida, qui ne sont pas forcément premièrement artistes en première vue, qui sont des artistes interprètes, donc des chanteurs, des musiciens, des comédiens, des chorégraphes, des producteurs de phonogrammes ou vidéogrammes. Donc si quelqu'un est batteur, il est instrumentiste, si quelqu'un chante, il reprend les chansons de certaines personnes souvent aussi. Voilà, tout ça parce que vous interprétez des chansons, vous avez naturellement aussi des droits, si et seulement si vous êtes déclaré. Ou Burida.
2: Oui, et même quand on parle de droits, on est tous d'accord que ce partage ne sera pas égal entre tous les sociétaires. Donc chaque créateur reçoit un montant qui est proportionnel à l'exploitation réelle même de ses œuvres. Donc le calcul peut se faire sur des principes de base, comme par exemple quand on regarde le facteur central qui peut être la durée, donc la fréquence de diffusion de chaque œuvre, que ce soit à la radio, à la télévision, dans les maquis, dans les bars, boîtes de nuit. En tout cas, chaque exploitant de musique doit reverser une redevance au Burida qui utilise ensuite les données de diffusion pour déterminer la part de chaque œuvre dans l'enveloppe globale collectée. Donc l'argent mis en répartition ne va pas venir d'une seule source. Il regroupe notamment des droits classiques dont on parlait tout à l'heure. Il y a des droits de reproduction mécanique pour les supports physiques et numériques. Il y a aussi les tonalités dont tu parlais tout à l'heure. Et la copie privée, donc un prélèvement de 3% sur la valeur des appareils importés capables de reproduire des œuvres, que ce soit des smartphones, des tablettes.
0: Oui, là on part sur le numérique.
2: Voilà, sur le plan numérique.
0: Voilà, là on part sur le numérique. Mais avant de poursuivre sur le numérique, Nicanor parlait des droits voisins tout à l'heure. Et il a parlé des batteurs, des instrumentistes et autres. Alors ça remet en question la responsabilité des artistes, parce qu'on a tendance à se dire que la protection des droits dépend uniquement du Burida. Il faut que chacun soit responsable aussi. Il faudrait que les artistes puissent déclarer correctement leurs œuvres. Tout le monde confondu.
1: Oui. Ça. Voilà. En fait, ce que tu dis, c'est très vrai parce qu'aujourd'hui, quand on voit artistes, on a l'impression qu'on a que des personnes qui chantent, qui sortent des musiques. Toutes celles et ceux qui jouent, qui chantent, qui répondent, qui se couchent, tout. Ce sont des artistes.
0: C'est ça. Donc, comme on disait, déclarer correctement leurs œuvres, protéger leurs créations, conserver les éléments qui permettent d'établir leurs droits et puis suivre leur situation auprès de l'organisation de gestion collective. Je sais qu'il y a des associations parfois qui se créent pour des secteurs qui ne sont pas vraiment vus, qui travaillent vraiment dans le secteur, mais qui ne sont pas trop... en apparence visible comme un artiste chanteur qui a ses prestations, qui a ses concerts.
1: Si, il y a des associations qui le font et je pense qu'au niveau du Burida, il y a un ralliement qui est fait entre ces différentes associations et puis aussi l'organe de repartition du Burida qui permet naturellement de redonner les parts de chaque personne et particulièrement pour les personnes qui sont dans le cas des droits voisins, donc batteurs, enfin musiciens, chanteurs, interprètes, donc artistes, interprètes. Vraiment toutes les personnes qui interprètent des choses, même si on va à l'INSAC, toutes les personnes qui sont dans l'art, vous interprétez, vous prenez par exemple des peintures que vous allez remixer. Quand on a même ici les feats, on le sait, c'est très récurrent en Côte d'Ivoire ces derniers temps, de prendre des grandes gloires, des grandes chansons d'avant, de les remettre à la sauce jeune aujourd'hui. Il y a de l'interprétation, donc il y a plein d'éléments qu'il faut mettre en exergue, qu'il faut vraiment regarder, et il faut surtout, je pense, connaître son identité d'artiste dès que vous êtes dans l'art. Et sachez que vous avez des droits en fonction de ce que vous faites. Et il y aura une répartition, comme Joseph le disait. Et maintenant, en fonction du temps de diffusion, du temps où il y a eu la diffusion de vos œuvres, que ce soit téléphonique, que ce soit sur les réseaux, que ce soit dans les radios, dans les médias, on va vous dire, bon, voici ce que ça fait, voici le calcul, tenez l'argent dans la grande enveloppe qui existe.
0: 27 225 49 880, c'est le numéro qu'il faut pour donner votre avis sur le sujet. Joseph, il en parlait il y a quelques instants. Streaming, réseaux sociaux, le système actuel, est-ce qu'il est vraiment adapté à la nouvelle économie musicale? Eh bien, on va revenir là-dessus. Voilà, on va véritablement aborder cet angle-là juste après la courte pause.

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0: Aujourd'hui, 15 septembre 2026, et bien tout le monde a pris la direction, tous les artistes ont pris la direction du siège du Burida. Parce que aujourd'hui, il y aura une répartition de 795 millions. Non, bon, j'ai un problème avec les chiffres par moment.
1: On a exactement tout ce qu'il faut savoir au niveau. C'est 795,4 millions de francs, si vous voulez les détails. Donc, 792,493 francs CFA.
0: Dont 502,345,704. Bon, je ne sais pas comment ça va se dire. C'est pour les droits d'auteur. Et puis, les 293 millions, c'est pour les droits voisins. Nous, les femmes, on sait utiliser, mais on ne sait jamais bien prononcer ça.
2: C'est ça.
0: Alors, c'est notre sujet ce matin. Il y a une répartition qui se fera pour les artistes, voilà, au Burida. Et on aborde un peu tous les sujets. On a parlé de comment se fera la répartition, comment la collecte est faite. Et Joseph, avant la pause, nous parlait du volet streaming.
2: Oui, et je parlais de la question du streaming, en fait. En fait, aujourd'hui, c'est un chantier qui est encore en construction. Donc, contrairement au droit classique qu'on connaît, donc le droit sur la radio, la télé, maquis et bar, on voit que les droits numériques qui couvrent le streaming et les usages en ligne restent une catégorie aujourd'hui que le Burida lui-même qualifie encore de en développement rapide. Autrement dit, cette source de revenus existe, mais son organisation reste moins mature que les circuits traditionnels de collecte qu'on connaît habituellement. Donc, ce constat, il n'est pas passé inaperçu, parce que lors de la répartition de juin 2026 portant sur 299 millions de francs, il y a eu certains commentateurs ivoiriens qui ont interrogé la cohérence entre ce montant et la réalité du marché, parce que à l'échelle mondiale, une part de plus en plus importante des revenus de l'industrie musicale provient désormais du streaming, des réseaux sociaux, des plateformes

0: va pas citer encore, on a qui permet de traquer, de collecter et percevoir les redevances dues aux créateurs ivoiriens sur ces réseaux mondiaux. On a la redevance télécom et services, donc CRTB, sonnerie d'attente. Donc une part importante des revenus numériques provient des opérateurs téléphoniques mobiles qu'on connaît, donc musique d'attente d'appel. On a la perception à la source. Les opérateurs appliquent un pourcentage de redevance sur les ventes ou abonnements liés aux contenus musicaux et multimédia reversés directement aux sociétés de gestion collective. Et puis on a le traçage technique et la déclaration des métadonnées. Donc on va analyser la consommation. Contrairement aux méthodes traditionnelles d'échantillonnage, le numérique permet de mesurer l'utilisation réelle. Donc les plateformes génèrent des rapports détaillés indiquant le nombre exact d'écoutes ou de vues, donc on appelle les streams, par titre. Donc ici, il faut parler de l'importance aussi du marquage. Donc pour que la redevance soit attribuée au bon créateur, chaque morceau doit comporter ses identifiants numériques internationaux lors de sa distribution. Le système du Burida donc croise ensuite ses logs donc d'écoute automatisés avec sa base de données d'œuvres déclarées pour procéder maintenant à la répartition.
1: Alors il faut rappeler que il y a pas un montant universel concernant les ayants droit des pour la répartition en termes de streaming. Donc le montant il dépend de la plateforme. Il dépend du pays où les écoutes sont réalisées. Il dépend du type d'abonnement ou de revenus publicitaires, des contrats qui sont conclus, tu as parlé de contrats de partenariat tout à l'heure, des droits concernés, de la titularité de l'œuvre et de l'enregistrement, et du nombre d'écoutes et du système de calcul utilisé. Parce que les gens ont tendance à dire, il a fait 1 million de vues, il a fait 3 000 streaming, et automatiquement on se dit qu'il va recevoir des milliards et tout. Non, il y a un process qui est bien établi et qu'il faudra qu'on soit vraiment objectif envers nous-mêmes.
0: Si, on sait que clairement vous avez de nouvelles dispositions avec le streaming, donc si vous avez une grande fanbase, vous avez des personnes qui vous écoutent, c'est déjà un bon pas, mais il faudra passer par les organismes de collecte, les partenariats aussi qui existent, qui permettent de collecter tout ce qu'il y a comme information vous concernant, si votre œuvre est bien identifiée en votre nom, avec vos références, mais aussi tout ce qu'il y a comme référence, on va dire, de production. Est-ce que des gens ont vraiment écouté vos éléments, le nombre de vues qu'on va maintenant transformer en disposition de repartition pour que maintenant vous puissiez avoir, par exemple, pour tel nombre de millions de vues, tel nombre d'argent.
1: Alors tout à l'heure, tu parlais des opérateurs mobiles. Donc on cite pas, on va pas citer. Il y a, je sais pas si c'est possible pour donner plus de détails. Nous avons trois opérateurs aujourd'hui en Côte d'Ivoire. Il y a dont la répartition varie de juillet 2025 à novembre 2025. Juillet 2025 et novembre 2025 à mai 2026. Donc ce qui sera perçu aujourd'hui par rapport à cet opérateur a pris fin en mai 2026. Pour le second opérateur, on va dire il a pris fin en avril 2026. Et puis le troisième, bon, j'ai essayé de faire par ordre sans dire les noms. Et le troisième depuis août à novembre 2025.
0: Si. En fait, comme tu le dis, il y a des répartitions qui sont faites en fonction des tonalités, en fonction de tout ce qu'il y a comme œuvre musicale ou bien œuvre de tonalité qu'on peut entendre, donc qu'on appelle les ringtones en anglais. Donc c'est vraiment les tonalités que vous entendez aux appels, que ce soit pour un message, pour dire à quelqu'un que la personne n'est pas disponible ou autre chose, et on va les calculer en fonction des périodes. Donc sur cette période là, on va prendre tel opérateur économique, le second ou le troisième, on va calculer tout ça, et puis on dit, bon, la répartition qu'on vous donne en tel mois, elle prend en compte de tel mois jusqu'à telle année. Donc c'est vraiment selon un programme bien défini qu'on va tout calculer, et puis on va maintenant remettre l'argent. Faut comprendre qu'il y a la vie qui tourne donc continuellement. Quand on s'arrête par exemple à un mois bien précis, ça voudrait dire que pour les autres sessions de répartition, il y aura bien sûr la considération du mois suivant. Et c'est toujours comme ça.
1: Alors, j'ai un cas pratique. j'ai une connaissance qui m'a dit un jour comme ça que, mais Lynn, j'ai reçu 82 000 francs.
0: Oui.
2: D'accord.
0: C'est 82 000.
1: Alors, comment ça s'explique pour quelqu'un? Et dans la période, j'ai... Alors, bon, on va revenir sur le fait de vraiment régulariser son statut. Parce que tu peux penser que tu as beaucoup tourné. Tu as été dans tous les grands événements. Ta musique est passée partout, mais tu touches moins. Parce que c'est ça le véritable souci de la répartition. Le Burida décide de faire une répartition, pas forcément à part égale, mais en fonction... du terrain.
0: Ça va faire du terrain en fonction de ce qu'on a collecté.
1: Et il y en a qui se plaignent toujours de ne pas recevoir clairement ce qu'il faut.

0: c'est parce que je pense, hein, je ne fais pas le je suis pas le porte-voix du Burida, mais tout clairement, on sait que les artistes, en tout cas de l'ancienne génération, ceux qui n'utilisent pas forcément tous les nouveaux canaux, même s'il y a beaucoup de changements en ce moment, beaucoup d'innovations, on va avoir des personnes qui vont beaucoup tourner en physique, dans les bars, donc dans les concerts, enfin, dans les mariages et tout ça. Des choses qui ne sont pas souvent bien tracées. Donc, quelqu'un qui va aller dans un anniversaire directement, ce n'est pas tracé par le Burida. Enfin, naturellement, ça doit être tracé. Mais dans les faits, ça peut ne pas être tracé. La personne peut finir rapidement partir. Donc, tu ne vas pas avoir tout cet argent-là. Et puis maintenant, selon les sources officielles où on dit, on écoute ta radio peut-être une à deux fois, ou bien cinq à six fois sur Live Radio. Et puis après, tu vas vouloir avoir des millions. Non, c'est pas possible parce que naturellement, au niveau des canaux officiels, il n'y a pas eu vraiment une recrudescence, il n'y a pas eu une augmentation, un grand volume de diffusion de ton œuvre. C'est ça la vraie réalité. Donc que ce soit, faut vraiment faire le distinguo entre le travail qui se fait sur place, qui se fait sur le terrain, des gens qui prennent déjà l'argent, qui sont des artistes, qui vont prendre par exemple le cachet avec l'organisateur, et tout ça, et puis aller maintenant attendre encore des repartitions après. Donc on ne peut pas avoir le même cachet que lorsqu'on a tourné, ce n'est pas possible.
1: Mais naturellement on ne peut pas avoir le même cachet parce que quand on parle d'artistes, on n'a pas, quand on prend la panoplie d'artistes qu'on a, ils n'ont pas tous la même expérience forcément en termes de musique. C'est vrai que eux tous seront certainement déclarés, oui, ou du moins ils sont déclarés au Burida, mais ils n'ont pas tous la même expérience en termes de musique. Donc naturellement, on se dit, la répartition ne sera pas faite de part égale. Voilà, il y aura forcément des personnes qui vont toucher plus, des personnes qui vont toucher moins, mais toujours est-il que ça part de certains critères que le Burida aura décidé, ou du moins aura énuméré. Donc, faudrait que, pour ma part, faudrait que ces critères-là soient mieux expliqués à ces artistes, que ce soit des nouveaux artistes, que ce soit des anciens, que ce soit des personnes en début, pour que chacun puisse comprendre déjà comment est-ce que ces critères-là sont fondés et comment est-ce que la répartition sera faite, de sorte à éviter les surprises. Donc, pour répondre par exemple à Lynn, quand elle dit qu'il y a sa connaissance ou bien quelqu'un qui dit, bah, écoute, j'ai touché 82 000. Bon, 82 000 francs en tant que... quel artiste de, par exemple, quelle catégorie? Est-ce que c'est peut-être quelqu'un qui est au début de sa carrière? Peut-être que c'est quelqu'un qui a plus d'expérience, mais du moins sur les canaux sociaux, les réseaux sociaux, elle n'a pas, je dis n'importe quoi, n'a pas de je ne vais pas dire de l'audience, mais peut-être le nombre de vues adéquat jugé par le Burida. Il y a beaucoup de critères, en fait.
0: Je peux comprendre ce que tu dis, mais si on a un artiste qui est nouveau, il est nouveau, mais il cartonne. Ça n'a rien à voir avec son ancienneté, il aura l'argent qu'il faut.
2: Et puis du moment où il est enregistré, parce que s'il perçoit les 82 000 francs, c'est parce qu'il remplit toutes les règles pour qu'on puisse. Voilà, donc,
0: Du moment où tu es enregistré, ça ne dépend pas de ta catégorie, ça dépend de ta performance. Ça dépend de ta performance sur l'année, sur les canaux officiels, donc où il y a eu la diffusion de tes œuvres. Du coup, bon, la personne que tu connais là...
2: Donc la personne parle de transparence.
0: Si.
2: Non, ce qui est normal, on n'est pas en train d'indexer négativement les actions.
0: Ce que je suis en train de dire, c'est que peut-être la personne n'a pas beaucoup tourné. Elle est peut-être connue, mais elle n'a pas beaucoup tourné. Ou bien les canaux officiels où on devait prendre...
2: Voilà, mais il y a aussi ça. Il ne faudrait pas aller... Bon, là, tu me fais une petite ouverture de façon inopinée. Dans les funérailles, est-ce que les œuvres là sont collectées?
0: Non, normalement, ça doit être collecté parce que tout ce qui est comme funérailles, anniversaires.
2: Désolé si j'ai pas cette information, donc je me permets de vous la poser.
0: Si, ça doit être collecté. Donc tout ce qu'il y a comme activité où on utilise de l'information musicale, où on utilise des œuvres musicales.
2: Tant que c'est utilisé,
0: c'est, même si c'est divos.
2: Ah, mais vous êtes sûr qu'on arrive à faire le tour des veillées?
0: Justement, c'est ça la dynamique aujourd'hui. Donc, je pense que le Burida a communiqué dessus. Là, maintenant, on sait ce qui a un peu choqué les Ivoiriens. On s'est dit pour un anniversaire personnel, parce que même si c'est votre anniversaire que vous organisez, vous devez payer au minimum 65 000 francs pour pouvoir diffuser de l'information, enfin de la musique, tout simplement.
2: Alors, dans ce cas, ce n'est pas de donner l'information. C'est-à-dire, moi, je pense que si les gens étaient choqués, c'est parce qu'ils n'ont pas compris. Après, on a vu sur les réseaux sociaux des personnes qui se plaignaient de... Ils sont passés dans mon restaurant, j'avais fermé, j'ai fait ci, j'ai fait ça, mais non. S'ils comprennent les raisons de cette collecte, si ça leur est expliqué correctement, je crois qu'il n'y aura pas ce genre de malentendu. Parce qu'aujourd'hui, tout le monde se plaint de la cherté de la vie, on se plaint de telle taxe ici, telle taxe. Donc, automatiquement, quand tu viens dire, désormais, tu vas payer 65 000 francs pour ton anniversaire, ils peuvent pas comprendre. Eux, ils voient automatiquement le fait de débourser de l'argent.
0: C'est clair.
1: Oui, mais
2: sans penser au fait que ça va tourner.
1: Oui, je suis d'accord. Ce que tu dis, c'est vraiment, ça se comprend. Parce que faut déjà, pour une information, du moins pour une décision qui a été prise, faut déjà qu'il y ait cette compréhension-là de la part de tous. Voilà. C'est quelqu'un qui a son restaurant, qui se voit aujourd'hui en train de payer, par exemple, 65 000, je dis n'importe quoi, 65 000, soit par mois ou soit chaque deux mois, doit comprendre pourquoi son argent, en fait, doit sortir de son restaurant tous les deux mois, tous les trois mois. Donc, il faut déjà une sensibilisation. Maintenant, il y a aussi le coût. Parce que il va se dire, oui, mon restaurant, certes, va produire de la musique, mais est-ce que parce que je travaille, je dis n'importe quoi, deux fois par semaine, comparé à un restaurant qui travaille tout le temps, on doit encore payer la même somme pour... Bon, ça encore, si je veux dire, c'est un autre débat, mais pour dire que il faut qu'il y ait cette sensibilisation derrière pour que les gens comprennent le pourquoi il faut déjà débourser de l'argent.
2: Vous êtes certainement en train de vous demander pourquoi je souris.
1: Oui,
2: enfin, je veux dire, à la longue, les gens risquent de faire des anniversaires muets.
0: Non, pas du tout.
1: Après, même pour revenir, après, on a...
2: C'est-à-dire, vous serez dans la maison, ça fait la fête, on n'entend rien.
0: Non, je pense pas ça. Je pense qu'il y a juste des dispositions qui sont prises parce qu'on regarde les réalités, bien sûr, des artistes ivoiriens. On se dit, faut prendre des dispositions qui puissent permettre aux artistes de vivre, quel que soit leur niveau, quel que soit le temps, le début de carrière et tout ça. C'est une disposition. L'information qu'on vous donne, qu'on vous rappelle aujourd'hui, il y a plus de 700 millions, je sais plus, enfin 75 millions.
2: Je m'en rejoins. 795,4 voilà. millions.
0: Merci. Donc c'est plus ça. De 700 millions qui sont disponibles aujourd'hui au niveau de du Burida au bureau, donc vous pouvez aller au plateau rapidement et je signifie qu'il y a la question de
2: est-ce que
0: carte.
2: Le siège est au plateau,
0: je pense c'est ce que je pense, j'ai pas l'information, mais on cherche normalement, c'est doit être là-bas. Donc dans les détails, l'information sur laquelle je veux revenir plutôt, c'est la question de la carte Visa membre. Donc aujourd'hui il y a cette capacité d'être payé rapidement, donc vous n'allez pas faire de longues files d'attente. Il y aura un paiement rapide qui se ferait par carte pour plus de traçabilité et de confiance. Donc je redonne naturellement les bureaux, le siège officiel, c'est à Abidjan dans la commune de Cocody, quartier de Plateau. Voilà, c'était le plateau, enfin dans deux plateaux Vallon. Merci.
2: Deux plateaux Vallon, je ne sais pas si c'est ouvert à nouveau parce qu'ils étaient en travaux. Il y a des bureaux vers le terminus 81. Mais les artistes savent, ne vous inquiétez pas. L'argent est sorti.
0: Si tu es à connaissance de 81,
2: non, mais la hausse, il faut rappeler qu'elle est très encourageante. Hein. Donc, une mise en répartition de près de 795,4 millions de francs CFA au profit de 5435 bénéficiaires, c'est à saluer.
1: Oui, c'est vraiment à saluer et félicitations déjà pour cette nouvelle réforme. On espère que cela sera très productif et puis permettra à nos artistes, un temps soit peu, de pouvoir souffler, parce que quand même, ils doivent ou du moins ils méritent d'avoir une vie vraiment stable, vraiment gagner leur pain, comme on le dit, en fonction de leur production. Donc, félicitations à tous.
2: Une répartition qui est une bonne nouvelle pour les ayants droit, mais demain, le défi sera de faire en sorte que les droits soient collectés plus rapidement, identifiés avec précision et repartis de manière toujours plus transparente. Comme il a dit Joseph, derrière chaque chanson, chaque création et chaque œuvre, il y a un travail qui mérite d'être reconnu et rémunéré. Je fais un coucou en même temps à Xavier le messager qui voulait soulever Nicanor dans le studio à distance.
1: Ouais,
2: on vous fait un coucou, messager. Je suppose qu'il est déjà en route pour prendre ses ayants droit.
1: C'est ça.
2: Alors, merci les amis, on invite tout le monde à rester à l'écoute de Life Radio. Nous, on va se donner rendez-vous pour demain à partir de 7h. Portez-vous
1: demain.
2: Bien.
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2: Tu voulais brûler quoi?
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3: C'est quitté de la chanson de RTL Trace Music Star. J'ai participé à ce concours.
2: Oui, oui.
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0: Vous aurez donc aussi sur Live Radio 107.7, en vrai, j'avais pas mis le truc. Non, c'est maintenant, il vient de mettre. Excusez-nous, très chers clients. Hein. Le magasin Grand Show en ce moment est en train de déballer ses paquets. Donc, on vous l'a dit, le Versus comportant donc 3 jouets, vu que c'est la rentrée aussi. Hein. Mais on prépare aussi les fêtes. Oui. Donc, on vous a ramené dans notre magasin Grand Show des jouets. Donc, le Versus qui comprend 3 jouets, 3 robots. Si vous appelez au 27 225, vous choisissez quel jouet mérite d'être mis en avant hein, dans notre trio. Et puis, vous avez aussi les Papatoya, ça c'est un robot électroménager. Voilà, c'est lui, il passe partout. Où ça, quand il touche, il passe. C'est de ça qu'il s'agit.
1: Merci, super bien.
0: Donc, vous l'aurez. Et notre caissière donc, se chargera de vous présenter donc, cet article-là sur la radio. Et vous saurez un peu les différentes caractéristiques et tout. Hein. Il y aura aussi les dédicaces. Notre partie, une partie qu'on adore beaucoup. Hein. La dédicace, c'est un produit phare du magasin. En donc, effet. Que vous retrouvez sur la page Facebook.
1: Le plus acheté même.
0: Le plus acheté, non.
1: Oui.
0: Quand on vend, on met en avant sur la page Facebook, oui. D'ailleurs. Donc, il faut aller là-bas pour aller vérifier et laisser vos commentaires, vos avis, hein, vos retours après consommation justement sur la page Facebook, c'est Life Radio Côte d'Ivoire. Pour la deuxième heure, on aura également un autre article à vous présenter, notamment le sujet du jour. Ah, lui, c'est un article très prisé, ouais. Notre best-seller hein, en termes de vente dans ce magasin Grand Show. Donc si vous restez bien connecté avec nous, on aura l'occasion de vous présenter tous ces produits-là sur la radio. La caissière, madame, oui, on vous a embauché il n'y a pas longtemps, donc je ne sais plus trop, vous pouvez me rappeler votre nom s'il vous plaît?
2: Je suis Dame Saïgon. À la caisse 001. Oh. Oui, c'est Saïgon.
0: Ah, Dame Saïgon, donc voilà. Pour toutes
2: nouvelle,
0: vos questions.
2: Je
0: l'ai remarqué, madame. Je l'ai bien remarqué. Donc, pour toutes vos questions, hein, vous pourrez donc approcher Dame Saïgon pour plus d'informations.
2: Vous avez le bip déjà?
0: Oui, j'ai le bip. Le
2: oui,
0: temps
2: que. Parce que quand les articles vont passer, je veux.
0: Bing, bing. D'accord, ça marche. Mais pour l'instant, évidemment, on va vous permettre de circuler tout doucement dans ce grand magasin, grand show.
2: Tout bon supermarché qui se respecte.
0: Voilà, un peu de musique quand même, ça va de pair. Hein. Et donc, c'est vedette pour vous, hein, dans le grand magasin du grand show.
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0: Toujours dans le grand magasin, le grand show. Ça se passe tous les soirs. Hein. On ouvre tous les soirs d'ailleurs, entre 18 et 20 heures. Le seul supermarché qui ouvre le soir.
1: On a beaucoup de clients.
0: Beaucoup de clients.
2: On peut pas forcer aussi.
0: Avant de commencer à faire les comptes, parce que étant superviseur, c'est important pour moi. Le DJ, vous pouvez l'appeler. On va faire une réunion avec le DJ du supermarché.
3: Ça, c'est clair.
0: Parce que vraiment, il y a des choses qu'il fait ici que je ne cautionne pas. J'aime pas trop en fait. Allez, il nous a rejoint. Lui, il est allé chercher les produits. Hein, comment on appelle le con, on garde les produits avant de les mettre en rayon là.
1: C'est
0: ça, chauffé.
1: C'est le point de stockage.
0: Voilà, le stockage, voilà, merci. Donc, j'ai dit au stockage.
1: Il est
0: là-bas,
2: c'est là-bas. Merci. Franchement, c'était chaud, c'était vraiment chaud. Okay. Et aujourd'hui, ce sont les repéreurs qui passent en caisse.
0: Yeah.
2: Ouais, les repéreurs. Ouais,
0: qui va payer pour eux?
2: C'est les auditeurs.
1: Et les débuts vont payer.
0: Les débuts vont payer.
2: C'est eux qui vont payer.
0: Ah bon, d'accord.
2: C'est eux qui vont payer.
0: Et là, on a carte dans la caisse. Ouais. Madame la caissière.
1: Oui.
0: Prends mon nom.
1: Je suis sur place.
2: Et pour savoir quel est le meilleur son pour les repéreurs, nous avons trois articles sur nos tapis roulants. Mm-hmm. Le premier article, Elon Kufnovitch et Black M dans le titre repéreur.
0: Dans le titre comment?
2: Hey.

0: Premier article mis sur le marché, évidemment. Il s'agit du premier versus dévoilé, le premier son dévoilé. Allez, on va à la rencontre du deuxième son, ouais, du deuxième article. Oh là là, chauffé.
1: Qui démarre avec des capsules.
0: Je vois. On n'est pas tango. Tango, tango, tango, tango, tango, on n'est pas tango. C'est vrai, c'est eux qui sont jamais soublés, celui-là.
1: Jamais, et puis c'est qui commande en premier.
0: Attention, ils sont dans le rayon boisson, hein.
1: Ah ouais.
0: Alcool.
2: Oui, oui.
1: Ouais, bah, les fonds,
2: à consommer avec modération.
0: C'est tout. Sortez de là-bas, venez, venez.

0: Ah, c'est où ça? Faut pas aller dans le rayon, hein. Faut t'asseoir. Allez, deuxième article donc dévoilé pour vous. Vous avez la possibilité de vous rendre sur notre page Facebook, c'est Life Radio Côte d'Ivoire. Vous allez voter pour l'article qui mérite d'être mis en avant aujourd'hui. Donc allez-y, trois articles, là on vient d'en dévoiler deux. Il vous en reste plus qu'un seul article à découvrir dans le magasin Le Grand Show. Oui, le troisième
1: article, grand-papa, mon pied sur caillou.

0: Bling Lang, bienvenue dans le supermarché Le Grand Show. C'est pas qu'on fait souvent.
1: Si, vas-y.
0: Vos articles sont donc mis en avant. C'est à vous maintenant de passer dans les rayons et de choisir l'article qui vous intéresse. Et ça se passe dans le rayon 107.7. C'est à vous de jouer, vous appelez soit au 27 225 49 880 ou bien vous rendez-vous dans le rayon Facebook, parce qu'on a beaucoup de rayons ici, hein, Facebook. Vous choisissez quel article vous intéresse entre ces trois articles qui vous ont été dévoilés. C'est à vous donc de jouer, allez-y. Allez, monsieur qui a quitté dans le magasin, qui a fait l'inventaire.
1: Justement, on essaie de faire un tour sur le...
0: Va dans le magasin, dans le rayon Facebook.
1: Facebook, ça se passe tellement bien pour Décapsuleur qui débarra. Avec, bon, je ne donne pas les pourcentages pour le moment, mais ça se passe bien pour lui. Et après, on a Robero, Elon et Black M. Bon, j'ai failli donner le pourcentage.
0: J'ai déjà donné, vous pouvez voir. Allez, vous le savez, on vous l'a dit, c'est la dernière semaine du Grand Show, en tout cas la version vacances. Donc toute cette semaine-là, on va vous ramener de petites idées comme ça à l'antenne. On va essayer quand même de faire un petit clin d'œil à tous les métiers, à certains métiers. On ne pourra pas faire tous les métiers. Certains métiers.
1: Impossible.
0: Donc déjà hier, on a démarré, hein, on était plutôt y a maître maintenant.
1: Maître.
0: Maître. Maître Saigon. Et puis le greffier ici de côté. Et puis moi-même, madame le juge. Quand même. Donc aujourd'hui, c'est ambiance supermarché. Vous êtes dans le supermarché Grand Show. On ouvre nos portes à nos très chers clients à partir de 18h. On est ensemble pendant 2h. Vous avez le choix entre du bon son, entre les bons bérets, entre les versus, entre les dernières news, entre les sujets du jour aussi. Les articles sont bien positionnés pour vous. Venez.
1: Venez.
0: À moindre coût.
2: 107 francs.
1: En plus, il y a la... ne vous inquiétez pas. Si, il y a la monnaie. Si vous n'avez pas de monnaie, vous n'allez pas prendre des bonbons. Hein.
0: On peut vous associer aussi. On peut vous associer. Et puis, on crée des couples en même temps. Aïe, monsieur, vous dort combien? Il n'y a pas de petits jetons. Hein. La dame là aussi. Madame, vous êtes célibataire. Elle a besoin. Si on fait ça, il se peut marcher. Beaucoup de personnes vont partir là-bas. Hein.
2: Ça
0: va marcher. De célibataire. Madame, on n'a pas la monnaie, donc il va vous remettre 300. Vous pouvez partir. Allez, on vous attend. Allez-y, votez donc pour votre son préféré, votre article préféré sur la page Facebook de la radio. C'est Life Radio Côte d'Ivoire. C'est notre rayon en ce moment qui bouillonne. Donc, il faut y faire un tour et puis nous dire quel article vous intéresse. Ropero. Ou alors des capsuleurs. Ou bien grand-papa.
1: Ouais, grand-papa.
0: C'est à vous de voir.
1: Mon pied sur caillou. Tu vois, il y a des repères vraiment, les pieds sur caillou. Parce que lui, le monsieur qui est derrière.
0: Il sait ce qui compte.
1: Si.
0: Il sait ce qui n'a qu'à monter.
1: Il est aussi ça.
2: Moi. Non.
1: Ah, ok. Et quand tu as ton pied sur caillou.
0: Moi, c'est caillou.
2: C'est mon pied sur caillou.
0: C'est trop sur caillou. Faut mettre dans l'un des qui tu as mis ton pied là. T'as vu m'expliquer. Allez, je pense que là, maintenant, on va faire le point parce qu'il ne nous reste pas vraiment beaucoup de temps.
1: Alors, je vous donne des pourcentages. 6%.
0: Kling Lang, bienvenue dans le supermarché Le Grand Show. Rendez-vous donc pour l'ouverture à partir de 18h, on est ensemble jusqu'à 20h. Venez, oh, venez choisir vos articles. La réceptionniste là aussi, mais...
1: Si. Donc tu disais 6% pour mon pied sur caillou de grand-papa. Et quand on essaie d'aller.
2: Les gens ne restent pas les aînés, les.
1: Ils aiment pas. On dit grand-papa.
2: Si vous avez pu regarder ce côté-là.
0: On fait quoi ça?
2: Grand-papa.
1: Et Elon Black M, Ropero, 32%. Quant à Côte d'Ivoire, il occupe la première place avec 61%.
0: Évidemment que c'est cet article-là qui sera mis en avant. En tout cas, on marque une petite pause, hein, le temps pour vous de profiter de ce que vous avez acheté sur la radio. Et puis, on se retrouvera derrière. Et derrière, on vous guidera donc dans le rayon Pac-Patoya.
1: Si.
0: Avec les papos de la caissière. Allez, à tout de suite.

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1: Les papous de Saigon.
2: À votre attention, s'il vous plaît, mesdames et messieurs, dans le magasin. Nous sommes partis donc pour les papos de Saigon. Bienvenue à ceux qui arrivent maintenant. Nos horaires d'ouverture, c'est 18h, 20h. Installez-vous dans nos rayons. Monsieur le rayonniste vous dirigera vers les différents articles.
3: Justement.
2: Chef, quand t'as changé de poste, à présent, t'as pas changé de poste.
3: Ouais. J'aime bien le poste, je me sens tellement bien. Et puis, donc, chers clients, venez. Je vais vous diriger directement vers les papos de Saigon. Je suis tenté par l'envie de reprendre les papos de Saigon.
2: Klinglang, c'est les papos de Saigon dans le supermarché, le grand show.
4: Ah, superviseur, c'est le bip là qui est là.
2: C'est ça qui est ma bouche là, faut faire. Toi, ton salaire va diminuer ici.
4: Donc, bienvenue à la caisse du football ivoirien. Le 12 septembre 2026, Yassine Idriss Diallo a été réélu à la tête de la FIF avec 123 voix sur 149, soit 74% des suffrages exprimés. Donc, le mandat est donc renouvelé pour 4 ans.
2: Klinglang.
4: Il y a quoi, tu as mal ou bien?
2: Je ne peux pas faire autre chose.
4: Tu as un enfant qui joue au foot ou bien?
2: Non, mais je prévois. Jouer. Voilà, c'est ça.
3: Ah, ok.
4: Pour votre fils. Il ne sera plus là. Donc, pourquoi tu...
2: Non, c'est pour ça qu'il n'est pas là.
4: Il peut être là ou
2: non,
3: Ouais, ça peut être là.
4: Ok. Parmi les grandes ambitions de notre président, c'est de rehausser l'image et le niveau du football local. D'ailleurs, ça a commencé plutôt bien. Avant-hier, le président était au stade pour suivre le match de la SEC contre un club togolais. Donc, sa présence sur le terrain, son soutien et tout, on valide. Bip ou bien?
2: Bip, non.
4: Si on a validé. Très bien.
3: Ah, ok.
4: Voilà. Tu
2: veux bip, non? On va valider. C'est ça,
4: c'est validé.
3: Ok.
4: Mais moi, derrière ma caisse, je regarde surtout les chiffres. Ça, c'est qui est important. Je suis là pour ça. Donc, les subventions des clubs ont augmenté. Je vous avais dit ça la dernière fois. Un autre bip. Oui, c'est beaucoup d'argent. Mais la vraie question que les gens se posent, est-ce que les salaires des footballeurs vont augmenter? Parce que si pour les présidents, ça a augmenté. Et les joueurs eux-mêmes, les acteurs. Très bien. Donc, les clubs ont plus de moyens, tant mieux. Mais est-ce que ça va améliorer justement la poche des footballeurs? Ça, j'avais déjà dit. Parce qu'à la caisse, si le montant augmente et que le client lui-même voit rien dans son truc,
2: c'est
4: pas...
2: compliqué.
3: Ouais, c'est compliqué.
2: Ah.
4: Donc, bon mandat. Vraiment bon mandat. Et puis, bon, on verra ce qui va se passer.
2: Validé?
4: Oui, c'est validé. C'est tellement validé. Maintenant, il ne faut pas me tromper. Il n'y a pas monnaie.
2: C'est toujours tromper dans le truc des gens.
4: On va passer à la caisse maintenant. Y a un autre achat.
3: D'accord.
4: Celui des jeunes talents. Donc, aujourd'hui, dans mon scanner, il y a un produit, ivoirien.
2: D'accord.
4: Qui a fait son petit effet. Les gens ont aimé. Ils ont aimé ce produit-là. Tu connais le nom du produit?
2: Donne-moi le nom du produit.
4: Donc nous, maintenant, après, on se marché. Tu connais pas le produit que les gens achètent?
3: Non, mais ça se connaît tout. Non,
2: c'est lui. Lui, c'est le...
4: C'est toi le gestionnaire.
3: En fait, il y a des nouveaux produits qui sont venus.
4: Il faut dire le nom du produit.
3: Ah, ok.
4: Il faut dire le nom du produit.
3: Ah, oui, oui. C'est Yann Demandé.
4: Très bien.
3: Après,
4: c'est le produit le plus cher même de notre...
2: Du supermarché, du magasin.
4: Donc, le jeune Ivoirien est nominé au trophée Copa du Ballon d'Or 2026 dans la catégorie du jeune talent masculin de l'année. Applaudissez. Ou bien c'est bip là.
2: C'est bip, ma chérie. Oui, même. C'est qu'après tous les bip là, même. Il y a des millions qui sont sortis dans la vie. Voilà. Allez.
3: C'est bon.
4: Mais attention, la concurrence est venue pour faire les courses aussi. Il s'agit notamment de Ayoub Bouadi du Maroc et Ibrahim Maza de l'Algérie. Mais ce qui est bien, c'est que déjà être dans ce rayon-là, le rayon meilleur talent, c'est une reconnaissance.
2: C'est déjà énorme, on a envie de dire.
4: Donc, c'est faut scanner.
3: Okay.
4: Voilà. C'est déjà scanné, non, voilà. Maintenant, il reste une seule chose. On attend le passage final en caisse. C'est-à-dire que le trophée.
2: D'accord.
4: Maintenant, je ne sais pas, est-ce qu'on vote même, là, à faire là
2: on de vote? Quel trophée?
4: Trophée de Copa d'affaires de.
2: Tu n'auras pas le voter pour aller pour quoi?
4: On ne sait pas. Peut-être qu'on vote en ligne, je ne sais pas. Ou bien il y a les membres du jury qui ont.
2: Bah oui. Est-ce que. Oui, généralement.
4: Les membres du jury la fête bien haut. Sinon, on va régler ça la nuit. En tout cas, on verra.
2: Tu t'envoles la nuit, mec.
4: On va confier.
2: Non, il y a du monde. Il y a du monde. Ils font la queue.
4: Superviseur, il y a une erreur.
2: Pour ça.
4: Il y a une erreur sur un ticket là.
2: D'accord.
4: Il faut venir voir.
2: On va débipper.
4: Voilà.
2: Voilà.
3: Okay.
4: Très bien.
3: Okay. Ouais, c'est bon.
4: Donc on espère que le ticket sera ivoirien cette fois-ci. Et puis voilà.
3: Voilà.
4: Merci.
3: Ok.
2: Tu entends là-bas?
4: Oui, c'est fait.
2: Ah, voilà, c'est fait. Le ticket ivoirien.
4: C'est fait. C'est
2: bon. Nous, okay. Merci beaucoup, hein, ma très chère caissière.
4: Je vous en prie.
2: Ton salaire sera revu à la hausse.
4: Merci beaucoup.
2: Donc on en parlera dans quelques instants. Merci. Le rayoniste là, il est juste à côté de toi là.
3: Essayez de voir mon salaire, s'il vous plaît.
2: Non, on en parlera l'année prochaine. L'année prochaine.
3: Je vais me boutonner.
2: L'année prochaine. Ah, okay. Faut laisser même. Faut même pas te boutonner encore. Dans pas longtemps, dans le rayon dédicace, ce sera à vous de jouer les produits. C'est l'un des produits phares aussi quand même.
4: Ouais.
2: Et pour ce faire, c'est simple. Vous venez tout simplement dans le rayon aussi qu'on appelle Facebook, qui est juste à côté, avant le rayon dédicace.
3: Mm-hmm.
2: Donc sur le rayon Facebook, vous avez, il y a un petit couloir pour aller dans le rayon dédicace. Là, voilà, pour accéder au rayon dédicace, il faut laisser une note en fait. Donc c'est la note maintenant qui va vous donner accès aux dédicaces que nous on va prendre ici et puis on va donner à la caissière. Non, c'est le rayoniste. Lui maintenant, il va venir me donner à la caissière et puis on va vous envoyer sur la radio. Donc faut rester bien connecté. Okay. Avant, il y a du bon son, comme dans tout bon supermarché qui se respecte. Il faut mettre une belle musique pour accueillir nos clients. Donc il y a les leaders pour vous avec le titre Colibri. On se donne rendez-vous tout de suite. Klinglang, ne bougez surtout pas.
3: Pas de réponse, Klinglang.
2: Klinglang. Notre supermarché vous offre donc une belle plage musicale. Restez bien concentrés. La caissière vous attend. Avancez dans la ligne droite.
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0: Linglaon, mesdames et messieurs, vous êtes toujours dans le supermarché Le Grand Show. 107 articles vous attendent dans notre supermarché. C'est à vous de jouer. Allez-y dans les rayons. On vous dirigera vers les rayons pour lesquels vous êtes dans ce supermarché. Allez, à l'instant, l'un des articles les plus prisés, évidemment, c'est le bon son, forcément. Et à l'instant, c'est les Kif Nobit d'Oi qui est sorti il y a quelques semaines seulement, dont le clip est disponible aussi.
1: Ouais, hein, le clip est sorti le 11 septembre. Le morceau est sorti le 13 août.
0: Ouais. Ouais. Et il y a un concert qui est en vue.
1: Ouais, un concert qui aura lieu au Parc des Expos le 28 novembre 2026. Ouais.
0: Vous pensez que les Kif Nobit tiennent en ce moment? Vous pensez qu'ils peuvent faire
1: Ils peuvent, non?
0: Kif Nobit? Non, il y a des mandos.
1: Ils peuvent.
0: C'est ta question, oh.
1: Ils peuvent.
0: Clinglin, c'était juste une question. C'était juste une question, s'il vous plaît. Ne prenez pas ça trop à cœur. Allez, vous savez ce qui vous attend sur la radio, les dédicaces. Allez dans notre rayon dédicaces. Lâchez-nous vos dédicaces. On sera un plaisir de lire tout ça en direct dans le supermarché Le Grand Show avec 107 articles. Enfin, comment?
1: Okay.
0: Ouverture à partir de 18h. Ensemble, pendant 2h, vous avez le temps de faire le plein de bons sons, de bons articles, de bons brefs. C'est de ça qu'il s'agit. On marque une petite pause, on se retrouvera derrière. Derrière, ce sera le moment pour vous de vous rendre au rayon dédicace. A tout de suite.
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1: L'instant dédicace.
2: Et les enfants c'est là-bas.
3: Monsieur, vous désirez... Oui, venez, s'il vous plaît, venez.
2: Non, s'il vous plaît, la caisse est fermée. Allez-y chez ma collègue à côté. La caisse numéro 001 est fermée.
3: Oui, vous voulez...
4: Oh, okay. Bienvenue dans notre magasin, notre supermarché, Le Grand Chaud. 107.7, il y a une caissière qui sera virée dans pas longtemps. Elle sera virée. Hein.
2: C'est
4: pas l'heure de la descente. Et puis c'est elle qui envoie, qui redirige les clients ailleurs.
3: Elle ferme la caisse.
4: Carrément. Et allez, dans le rayon, madame, oui, rayon dédicace, c'est sur le côté. Faut diriger le rayoniste.
3: Venez.
4: Voilà. Allez, rayon dédicace, c'est maintenant. On vous dirige vers le rayon. Vous pouvez faire vos courses. Allez-y, monsieur.
3: La musique ?
4: Comment ça, la musique ? Vous partez comme là-bas ? Ça, c'est qu'elle voit.
2: Au fait.
3: Alors, bienvenue à la caisse des dédicaces de la radio. Aujourd'hui, nos auditeurs arrivent avec leur petit panier rempli de messages, de solutions et de belles attentions. Alors, premier client à la caisse. La caisse qui est fermée.
4: Non, elle va ouvrir.
3: Ok.
4: Oui.
3: Dobré. Elle dit « Bonsoir, je suis Valès Dobré, nouvel auditeur, bonne émission à vous. »
4: Bonne émission, hein.
2: Merci Dobré.
4: Ah non, tu dois le faire dans le truc. J'en fais cling-lang et puis tu donnes le truc. Cling-lang. Merci Dobré.
3: Val de le panier.
4: Dans le panier.
3: Oui.
4: Vous fait.
3: Gilberto Dua. Bonjour, bonsoir à toute la team. J'ai fait une dédicace à ma grande sœur Solange du côté d'Abobo.
4: Cling-lang, Solange est saluée depuis Abobo.
3: Comment Fabrice ? Bonsoir la famille, je vous souhaite de passer une très belle saison et je salue tous les auditeurs de cette radio.
4: Kling Lang, Fabrice salue tous les auditeurs de cette radio.
3: Ouais. Ferdinand Marchal, je dédie cette soirée à mon oncle Roland. Donne-nous un homme de cœur et à tous nos parents qui se battent jour et nuit pour subvenir aux besoins de leurs enfants. Que Dieu vous bénisse, on ne vous oublie pas.
4: Linglan, Laurent, faut faire court la prochaine fois. Mais bon, Laurent salue donc son oncle et toute sa famille. Ça annonce pas, ouais, c'est à l'oubli.
3: Suleiman Kael Kone, dédicace à Saïd Abdoul Dialilou Kone.
4: Linglan, Kone, tu es salué dans le supermarché Le Grand Chaud.
3: Zou Gervais, je fais un coucou à tous ces papas qui, cette année scolaire 2026-2027, se soucient du bien-être de leurs enfants élèves afin qu'ils puissent être dans les conditions et réussir leur année scolaire. Force et courage à ces papas. Les papas.
4: Clinglon. Merci au papa.
3: Non, merci au papa. Pourquoi tu ris?
4: Aïe, mais non. Merci au papa et bonne rentrée à tous les papas et à tous les élèves.
3: Merci.
4: Le magasin Le Grand Chaud vous souhaite une très très belle rentrée. D'ailleurs, même nos articles scolaires sont là. Justement. Faites un petit tour de ce côté-ci.
3: On a des cahiers.
4: Moins cher.
3: Moins cher en plus.
4: Voilà, n'hésitez surtout pas. Le rayon dédicace n'est toujours pas fermé.
3: Ouais.
4: C'est à vous de continuer à nous les envoyer, à faire un petit tour là-bas. Et puis, bah oui, on vous dira les articles que contient ce rayon. Voilà. Allez, pour l'instant, pour vous, sur la radio, il y a Yemi Alade. Ça faisait un petit moment. Elle est de retour avec une magnifique chanson. Elle est avec Don Jazzy. On se l'écoute. On revient dans le supermarché dans quelques instants.
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0: Oui. Non, oui, non, monsieur, non. Oui, vous voulez des lubrifiants. Oui, oui, oui.
1: Hey,
0: c'est juste à côté.
1: Mais il a quoi?
2: En fait, il y a, on était. Il y a, hey. Moi, mais c'est au blague.
0: En tout cas, oui, allez-y, à la caisse, en oui, tout, numéro 2, oui. Allez-y, Suzanne. Allez-y.
2: Ça ne pourrait pas venir de toi.
1: Je te jure. Pinon, parce que nous sommes un supermarché responsable.

0: articles, notamment...
1: Mais boss, il y a une femme qui dit qu'elle est malheureuse, où il y en a.
0: On ne vend pas ce genre d'articles dans notre supermarché. Mais, on est assez raffinés.
2: Tu m'avais donné une information selon laquelle Lady Gaga...
0: a fait un bébé à 40 ans.
2: À 40 ans, oui.
0: Oui, elle est très heureuse en ce moment. Elle a fait une sortie avec son bébé et son conjoint en ce moment. Ils étaient sortis, donc Lady Gaga était magnifique. Nouvelle maman, on l'a dit. Elle est très ravie. Elle a partagé l'heureuse nouvelle sur ses réseaux sociaux. On est très contents.
1: Elle peut passer au supermarché, elle va prendre...
2: La couche.
0: On en vend. Tout. On vend des couches.
1: Oui, elle va prendre des couches, savon. C'est la maison qui offre.
0: Quand il faut pas, c'est pas mieux, elle va être tontine de ça. C'est pas mieux.
2: Et qu'on laisse l'affaire de tontine.
0: Tontine de couche. Et il te promet. Il y a en fait de tout. De couches, de chaussures, de casseroles. Il faut laisser tomber. Tu peux pas comprendre.
1: C'est mieux aller faire aussi. Boutique là va tomber.
2: Mais bizarrement, ce que les Égyptiens là font, oui, ils disent que je vais pas payer là. C'est tontine même.
0: C'est tontine.
2: Parce que. On te donne le truc, le carton est chez toi et puis tu payes chaque mois. C'est pas ton dingue là.
1: C'est ton tine.
2: Là, il a la chance, il a fini de payer.
0: Clinglan. Le magasin, les clients avancent. Hein. Donc souvent là, au lieu de papoter entre vous là, concentrez-vous.
1: Oui, monsieur, oui. C'est de voir. Florentine, il faut voir le monsieur là. Il dit, il veut.
2: Vous avez une carte de fidélité, madame? Ok, donnez. On va mettre la monnaie dessus. Il n'y a pas de monnaie. On n'a pas de jetons ici. Donc, il y a des billets.
0: Clinglan. Juste pour le fun, juste pour le plaisir de faire Clinglan. Excusez-moi. Je rappelle que notre magasin reste ouvert de 18h jusqu'à 20h. Première heure déjà écoulée. Pas mal d'articles achetés. Encore pas mal d'articles à acheter encore. Parce qu'on veut vider vos porte-monnaies.
2: C'est ça.
0: C'est de ça qu'il s'agit.
2: C'est ça le but.
0: Allez, donc dans quelques instants seulement, un produit phare sera mis en vente dans le rayon Le Sujet du Jour. Je rappelle que vous pouvez donner votre avis ou alors vous renseigner auprès de notre responsable Rayo.
1: Ouais.
0: Mais pourquoi elle rigole?
1: Pourquoi tu rigoles?
2: Qui?
0: Les dames dans le supermarché, elles rigolent.
1: Ah, c'est par rapport à la tenue des saillants.
2: Moi, ma tenue, comment? C'est ma tenue de travail, ça allait faire rigoler.
0: D'ailleurs, tu es super bien habillée ce soir.
2: Merci, super bien.
0: Clinglan. On va rappeler le sujet du jour, s'il vous plaît.
2: Laisse-moi donner le sujet.
1: Vas-y.
2: Est-ce que dans un supermarché, on peut changer de rayon? Les articles peuvent changer de rayon.
0: Est-ce que dans un supermarché, on peut avoir votre contrat, s'il vous plaît? Parce que je sens que on va le résilier.
2: Faut-il déménager en cas de conflit avec un voisinage difficile?
0: Ah, souvent là. On en parlera. Vous avez la possibilité de réagir dans le rayon Facebook. Vous nous laisserez vos avis.
2: La femme qui rit là, c'est pourquoi?
0: Je ne sais pas.
1: En fait, boss, je vous ai dit, les sujets tombent à pic. Parce que moi, même ma boîte a bougé.
0: Mais pourquoi on fait une discussion même dans le supermarché? Je comprends pas, hein? Ah, ça devient compliqué, cette histoire, hein? Non, mais allez-y.
2: Ah, tu es déménagé.
1: Si, à cause d'elle. Elle ne me facilite pas la tâche. La dernière fois, il y a une femme claire.
2: Essaye de bouger, ouais.
1: Vas-y. Essaye de.
2: Non, déménage.
0: Ne vous inquiétez surtout pas, vous aurez la possibilité d'en parler dans quelques instants, puisqu'on sera parti pour le sujet du jour. Mais avant, je vous ai, pour apaiser votre cœur, pour vous mettre de bonne humeur, il y a du bon son pour vous. On s'écoute ça et puis on revient.
1: D'accord.
0: À la deuxième heure. A tout de suite.
1: Clinglan.
0: Dans le meilleur magasin radiophonique de Babi.
1: Clinglan.
0: Et de ses vacances. 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
1: Mesdames et messieurs, bienvenue dans le grand show, le grand supermarché, le plus chaud de la cité, le plus chaud de la radio. Sans cet article, rien que pour vous dans nos rayons, hein, évidemment. Et puis, vous faites vos courses et vous payez à la caisse. On va faire un petit coucou à la dame de la caisse numéro 2. Elle a laissé la caisse numéro 0, hein. Elle a la caisse numéro 2. Et puis, si vous avez une question, une préoccupation, notre très cher rayoniste, responsable des rayonistes, merci, quand même, merci, du supermarché Le Grand Show, répondra à toutes vos questions. Et exactement, en parlant de répondre à vos questions, ben, vous aurez l'occasion aussi d'appeler sur un numéro de téléphone si vous avez des plaintes, des retours sur vos achats. Ben, vous pourrez appeler au 27 225 49 880. Sinon, rendez-vous sur nos différents réseaux sociaux aussi. Hein. Life Radio Côte d'Ivoire. Vous laissez vos articles que vous voulez acheter, parce qu'on fait la livraison aussi, hein, c'est important quand même. Voilà, que vous voulez acheter, vos réactions, ce que vous pensez, vos avis, notamment sur un article phare, le sujet du jour qui vous sera donné dans quelques instants seulement. Oh, monsieur le rayoniste, oh, il y a quoi dans le rayon sujet du jour là-bas?
2: Faut-il déménager en cas de conflit avec un voisinage difficile?
1: Gifler le voisin, ça a arrêté beaucoup de choses. Kling-long, excusez-nous, c'était une voix, c'était une cliente, hein, qui s'est permise de donner, de donner son avis. Madame, pas de violence, s'il vous plaît. Voilà. Vous savez comment ça marche, hein? On attend vos réactions sur la page Facebook. Oui, vos réactions, on les attend. En attendant, c'est la deuxième heure. Donc, dans quelques instants, en plus du sujet du jour, fort fort même, il y a les clients.
2: La femme qui est au fond, là aussi.
1: C'est quoi, elle a fait
3: ses talons.
2: Là, ses talons, j'ai vu.
1: Ling Long, veuillez vous concentrer sur votre tâche. Merci beaucoup.
3: Bonjour, madame. D'accord, il n'y a pas de problème. Tous ces articles, il n'y a pas de problème. Moi, elle fait bien. Merci.
1: Eh, avec quoi, avec quoi? Attendez.
3: Elle a payé versus. On l'a payé par rapport de Saïgou. Dédicace. Elle dit qu'elle veut le sujet aussi.
1: Faut lui montrer où on achète ça.
3: Rayon sujet.
1: Rayon sujet du jour. Faut-il déménager le produit?
2: Oui, parce qu'elle a l'argent.
3: Ah, c'est ça, j'ai dit.
1: Il faut donner le produit là-bas.
3: Elle va voir au moins le
1: produit. Léa, viens te frapper. Il est sorti de boxe à
2: bruit. Est-ce qu'elle a monnaie? Il faut lui demander si elle a monnaie.
1: Il n'y a pas besoin, t'inquiète pas. Elle va payer par 4, voilà. Il faut donner le sujet du jour.
3: Ici, tu dis quoi?
2: Madame, je vous donne le sujet. Faut-il déménager en cas de conflit avec un voisinage difficile?
1: En attendant, pour vous sur la radio, que du bon son, attrapez, mais ne lâchez pas sur la radio. Enfin, sur la radio, dans le supermarché. Mais si vous laissez que l'article se casse, vous allez payer. Hein? À tout de suite avec Serge Bédo.
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1: C'est quelle bête ça? Mais c'est qui?
2: Dans le supermarché.
1: Ça. Non, c'est pas grave. Allô, bienvenue dans le supermarché, le grand marché, le grand show. Les articles sont bien installés dans les rayons, c'est à vous d'y aller. Allez vous faire plaisir, achetez ce qui vous fait plaisir. Et puis on se chargera de bien bimper ça à la caisse.
2: Très bien.
1: Voilà, dépenser sans compter, c'est important. C'est vrai qu'en ce moment c'est la rentrée, donc on fait attention quand on dépense. Mais il faut faire le plein quand même, hein. Le plein des cahiers, ouais. Le plein de stylos, le plein de
2: nourriture aussi.
1: De nourriture, les petits, ouais, les petits goûters pour les enfants. Parce que oui, hein, oui. Donc nous dans le supermarché, on vous propose plein d'articles. C'est à vous de choisir. Et là maintenant dans le rayon sujet du jour, on a quand même un article qui nous tient à cœur, qui est vraiment important pour nous. Je pense que vous allez l'apprécier aussi. C'est un article qui va forcément vous arracher le sourire.
2: Article, il sort toujours à 19h.
1: Oui. Qui ça?
2: L'article en question.
3: À partir de 19h,
1: ça toujours, forcément, toujours.
2: C'est quel écho ils ont eu et puis c'est à 19h.
3: On comprend pas.
2: Ils viennent prendre ça.
1: C'est là où les gens sont concentrés. Donc forcément, c'est là où l'article sort. Vraiment. Donc monsieur, dans le rayon sujet du jour, vous pouvez nous rappeler l'article en question?
3: Oui, madame. L'article, en fait, c'est « Faut-il déménager en cas de conflit avec un voisinage difficile ?»
1: Aussi, il est difficile.
3: Oui. Difficile.
1: Il est difficile.
3: Oui, oui. Comme Saigon.
1: Tiens, on aimerait avoir votre sujet, sur notre, votre avis, pardon, sur notre article du jour. Mmh. « Faut-il déménager en cas de conflit avec un voisin ?»
3: Oui.
1: Vous en pensez quoi? Donc moi, tout de suite, madame à la caisse, vous pouvez quitter la caisse 2 minutes, c'est l'heure de la pause, là.
2: Oui.
1: Les clients sont priés de passer à la caisse numéro 3. La caissière numéro 2 va ouvrir sa bouche pour donner son avis. Non, elle n'a pas le temps. C'est ça qu'il s'agit. Allez, Saigon, donc on en parle. Hein. Pour toi, est-ce que quand tu as un conflit avec ton voisin, est-ce que c'est un motif pour déménager? Ou ça devrait être un motif pour déménager?
2: Oui. Oui et non. Oui, dans la mesure où si tu te connais, tu connais ton tempérament, si tu sais que tu peux faire quelque chose n'est pas bon, il faut partir.
1: Mm.
2: Non, parce que non, ça ne se voit pas parce qu'il paye ton loyer, tu vois. Et pourquoi la personne ne va pas? Et puis, je t'ai déjà pas dit.
1: C'est question.
2: Tu vois, non.
1: Question.
2: Mais en tout cas, si ça fait
1: une question
2: façon,
1: est posée. On continue.
2: Voilà. Mais en tout cas, comme je me connais là, moi, vraiment, enfin, je suis sans histoire, mais souvent quand ça me...
1: Ton côté gourou là, ça.
2: Hein.
1: Non.
2: Je suis tout sûr.
1: Il n'assume rien parce que faut pas me demander que. Ah bon, donc c'est. Je n'assume rien. Vous venez d'entendre là. Je ne sais pas à quel moment c'est sorti.
2: Parce que quand tu as un problème avec ton voisin, tu vas forcément parler aux gens à côté, tes amis, mm-hmm, même ta famille et tout, qui vont te donner des conseils, tout, tout. Et donc, moi, en tout cas, si ça commence à être compliqué, je vais partir.
3: Ouais.
2: Je vais partir parce qu'on ne peut pas vivre. La dernière fois, on a fait un sujet ici où on disait que ton premier parent, c'est ton voisin et tout. Mais si je suis en parlant avec mon voisin, finalement, il n'y a plus de famille là.
3: Mm-hmm. Enfin, c'est clair.
2: Donc, je vais prendre la poudre d'escampette.
1: Très bien même.
2: Très bien.
1: Léandre?
3: Ouais, pareil. Hein. Mais après aussi, ça dépend de la situation, du problème que tu vas avoir avec ton voisin. Si vous avez eu un problème qui est très délicat, vous êtes disputé sur un sujet ou bien vous allez faire des histoires sur un problème, franchement, ça dépend.
1: Mmh.
3: Ça dépend en vrai. Sinon, je ne me vois pas en train de partir parce qu'on a eu des, histoires. Mais si c'est que le gars là, si je ne bouge pas, imagine ton voisin, c'est un gars qui fait les oué oué. Et puis vous faites des histoires.
2: Vous faites des histoires. C'est un matin.
3: On va pas trouver ta tête, tu vois. Donc il y a ça aussi. Mais bon, après, ça dépend. De, comme j'ai dit, ça dépend
2: des gens.
3: Ça dépend. Ça dépend.
1: Moi, pour avoir regardé trop mon voisin se tuer. Non, c'était une série. Enfin, c'était une série animée, bon, tiens, qui passait sur une chaîne. Généralement, c'est le petit conflit. Hein. Au départ, tu vois pas grand chose. C'est des petits trucs qu'on se parle mal.
3: Ouais, ouais,
1: demain,
3: ça
1: peut arriver. Ça peut conduire à autre chose, en fait. Moi, il y a certaines personnes avec qui on était en conflit. Comme je disais, au départ, c'était on se parle pas. Chacun chez lui à la maison, on se parle pas. Mais il y a eu des moments où ça allait beaucoup plus loin. Où la personne a commencé à raconter du n'importe quoi autour dans le quartier. Mm-hmm. Donc les gens commençaient à percevoir d'autres personnes qui n'avaient rien fait, même d'une certaine façon un peu bizarre en fait, à cause de petits trucs d'enfants. Hein. Ça arrivait ou ça ne devait pas arriver.
3: Ouais.
1: Donc la personne que je connais, la personne a dû déménager pour éviter les histoires. Parce qu'on ne sait jamais. Ton voisin qui est là, tu vois, mais ton voisin, même ma sœur, tu ne sais pas.
2: Ouais.
1: Tu vois ce que je veux dire? Donc pour éviter les histoires, partir, c'est pas non plus. C'est pas genre.
3: Signe de faiblesse.
1: Voilà, c'est pas un signe de faiblesse. Je pense que moi, pour moi, ma paix, c'est très important. Ma tranquillité, c'est très important. Ça sert à quoi d'aller se tuer au travail, rentrer à la maison, et puis tu as du feu dans tu peux pas en profiter, en fait. Donc quand c'est comme ça, là, je sais pas, il prend mes clics et mes claques, il est mauvais. C'est qui les commentaires qui vont. Oui, j'ai gagné, il faut prendre. Ma paix m'intéresse. Pour moi, c'est vraiment beaucoup plus important que les histoires avec les voisins dans le quartier. Donc je sais pas ce que les gens en pensent sur le rayon, dans notre rayon Facebook. Ouais. On va y faire un petit tour pour voir les réactions qui sont nombreuses à affluer.
2: Il y a une jeune dame qui avait raconté son histoire sur Facebook et tout. Mm-hmm. Elle est dans un bâtiment avec un monsieur. Et moi, honnêtement, je ne sais pas c'est quoi le problème. Elle n'a pas vraiment mentionné aussi qu'il y avait un problème. Mais j'ai l'impression que peut-être le monsieur ne l'aime pas. Mm. Mais genre, c'est les coups, il a tapé la dame, tu vois.
1: Parce qu'ils sont voisins.
2: En fait, je ne sais pas c'est quoi le réel problème.
3: Sans doute.
2: Maintenant, la première fois, là, elle revenait même de l'hôpital, elle avait été opérée et tout. Donc, ça fait que même quand il a tapé, je pense que genre, la plaie s'est réouverte et tout.
1: Il y avait
2: une autre fois, elle dit qu'elle a garé. Et c'était même pas sa voiture, c'était la voiture de son ami et tout. Elle a garé. Et on dirait le voisin en question est venu, il voulait garer, donc il n'arrivait pas, il a commencé à klaxonner. Donc le gardien a dû l'appeler, elle est descendue. Tout. En fait, il lui dit, mais je klaxonne, tu n'entends pas, ou bien tu vois. Donc elle lui dit, mais en mode genre, on me parlait doucement, mais ça a pété. Ça a pété pour le voisin en question. Après ça, rentrer les coups de poing et tout. Oui. Et justement, il y a des caméras de surveillance. Mais Lago, déménage! Il sait pas pourquoi il
1: pas. Ah oui, mais c'est l'orgueil de. C'est pas à cause de toi, il est parti. C'est pas à cause de lui, il est quitté là. Oui, mais finalement, ça te causait des problèmes. Je te promets.
2: Où tu as déménagé là?
1: Encore même s'ils sont gentils, ils sont pas venus mettre des bêtises devant ta porte souvent. Tu peux pas. Franchement, tout ça, ça sert à
2: quoi? C'est compliqué.
1: Oui, donc les réactions dans le rayon.
3: Dans le rayon Facebook. 4DK, c'est possible parce qu'on ne connaît pas les intentions des gens.
1: Ah, c'est ça, mon cher. Tu as déménagé même pour partir.
3: Serge Olivier Yao. Non, pas du tout. Il faut plutôt engager un vrai dialogue. Et ouais.
1: Mmh, c'est ça aussi. Moi, c'est les gens qui aiment bien parler, dialoguer là. Il n'y a rien de tel aussi hein, qu'un dialogue.
3: Ça dépend du voisin.
1: Si tu as fait quelque chose de mal, je suis désolée. Excuse-moi, ce n'était pas mon intention. Mais comme il dit là, souvent, elle parlait d'une histoire. Moi, comme je disais, mon voisin, ce tueur, il y avait deux familles qui étaient en face. Tu vois, les enfants du monsieur qui étaient des adolescents venaient faire la fête les soirs. Mmh. Alors que le voisin d'en face. Il avait souvent des soucis donc de grosses, je sais pas c'était quoi même, il avait des soucis à la tête. Non, c'est pas vraiment un psychopathe, mais il avait sa femme, ils étaient âgés. Mm-hmm. Donc sa femme qui était malade, lui aussi qui avait souvent des coups de barre, donc trop de bruit, alors que l'autre voisin là, ses enfants sont ados. Ouais. Non, ils font souvent le show jusqu'au matin. Donc le vieux n'en pouvant plus, tout il va dire au voisin, faut voir les jeunes qui fassent moins de bruit. Mm-hmm. Les jeunes, le couple qui est en face qui est assez jeune, il dit oh, c'est les enfants, vous savez les enfants, ils aiment faire la fête et tout, fermez bien vos fenêtres, parce que c'est la réponse qu'on donnait. Donc un jour, il en avait marre, sa femme se plaignait de douleurs. Ouais. Hey, pendant que vous faites le show, il en avait marre, il avait pris. Donc il a pris une arme, non, mais il voulait effrayer les enfants. Donc comme il a tiré en l'air, il a tiré, parce que lui aussi, c'était un retraité, genre un vétéran et tout. Mm-hmm. Donc il a tiré en l'air, il tire en l'air pour effrayer les jeunes, rentrent, tu l'as pas parlé, le papa aussi avait une arme.
2: Hey. Donc là, c'est un concours.
1: Ah, oui, il n'a fait de, faut pas faire de bruit.
3: Alors,
1: je trouve ça arrivé. Grave. Donc, c'est un peu compliqué. Hein? Donc, comment je dis, après, chacun a ses priorités. Si votre paix intérieure, votre paix, c'est ce qui vous tient vraiment à cœur, ne regardez pas les histoires de ce qu'ils vont dire et tout et tout. Prenez vos clics et vos claques et partez. Parce qu'on ne sait pas. Le gars, on ne sait pas ce que toi, mais ce que tu lui as fait. Le matin, même, fait que tu souhaites parler de travailler, mais peut-être son cas est chaud.
3: On ne sait jamais.
1: Donc, tu as venu parler avec quelqu'un comme ça, c'est pour dire quoi? Oui, lui, mais il ne sait pas ce que tu lui as fait, mais il t'énerve.
2: La dernière fois, le sujet, c'était le confort ou quoi,
3: ouais, la proximité.
2: Ça ne va pas dire du confort. Justement, tu ne t'entends pas avec ton voisin ou bien il y a trop de bruit et tout. Faut partir.
1: On n'a pas besoin de créer les histoires.
2: 200 000, 200 000, 100 000, et puis ça te fait bruit. Ça ne va pas vous payer même loyer là, que j'ai dit que genre.
1: Tu as le droit de faire autant de bruit dans mes oreilles.
2: Voilà.
1: Donc moi, je suis complètement d'accord.
2: Il faut aviser le propriétaire.
3: Si, si.
2: Pour qu'il parle à la personne en question. Mais quand ça ne change pas.
1: Oui, merci, Sarigon, même d'avoir soulevé la question des propriétaires. Parce que souvent, quand on va leur expliquer que le voisin à côté, il fait trop de bruit, eux, ils ne vont jamais passer l'information. Oui. Hein. Jamais. Au contraire, on va dire que c'est toi. La plupart du temps. Hein.
2: Elle est compliquée.
1: Non, c'est ça. Au camp, même tu vas aller dire même au voisin, même tu vas aller taper voisine, pardon, tu peux faire moins de bruit, c'est fini, tu viens te faire un ennemi ou une ennemie dans le quartier.
3: Ah, c'est clair.
1: Genre, parce que toi, tu payes une maison et que peut-être c'est le week-end, tu as juste envie de te reposer. Ouais. Et ça crée des histoires. Et voilà, elle est compliquée. Ou bien demain, tout de suite, tu viens te mettre à dos quelqu'un. Pour rien, en fait. Donc au final, même là.
3: Mais qu'est-ce qu'on doit faire?
2: On déménage.
1: Déménage, c'est pas mieux.
3: Je comprends pourquoi il y a des personnes, bon, on a certaines célébrités qui. Prennent des maisons un peu loin.
1: Bien loin même. Oui, mais tu comprends
3: non? Certaines personnes diront qu'ils se prennent alors que ça n'a rien à voir.
1: De ma quiétude, ma tranquillité, voilà. Ma paix.
2: Moi, je connais une journaliste, animatrice, qui a ce problème-là en ce moment-là. Elle est même allée porter plainte contre sa voisine en question. Tu vois,
1: c'est arrivé quelque part.
2: Bon, elle m'a pas encore dit si la. Parce que la dame en question, la voisine en question, genre son mari est dans le corps. Donc elle s'est dit que ça n'a pas allé quelque part.
1: Aïe, aïe.
2: Mais ça aussi, il faut que les mentalités changent. C'est pas parce que ton mari est dans le corps ou bien que ton mari est dans le corps, ça veut dire que tu es hors la loi.
1: Mais c'est ça, tu commets une infraction, voilà, ben oui, tu vois, c'est ça.
2: On doit sévir, ouais, tu dois passer.
1: Ah, mon cher, c'est le cher. C'est que nul n'est au-dessus de la loi. C'est de ça qu'il s'agit. Donc, quand vous commettez des infractions, si votre, je sais pas, votre mari, votre parent est dans le corps, ça, je veux dire que vous ne, vous êtes pas au-dessus de la loi. Même lui-même, il n'est pas au-dessus de la loi. C'est pas toi qui es au-dessus de la loi. C'est de ça qu'il s'agit. Donc, je sais pas ce que vous en pensez, mais dans notre rayon, pas mal de réactions. On va continuer à les prendre.
3: On continue avec garçon supérieur. En tout cas, c'est vraiment un garçon supérieur. Mm-hmm. Je lis son commentaire. Non, non. Mais devenu deux fois plus toxique que lui.
1: C'est ça qui amène ça, par là, là, arrêtez ça là.
3: Et lui montrer même où Satan dort.
1: Mais demain, ça crée d'autres choses. Oui, on n'en a pas besoin, je pense. Franchement, faut pas, on ne répond pas à la violence par la violence. Ça ne marche pas. Ça ne t'arrange pas, il faut quitter là.
3: Tu t'en vas tranquille. Alfred Mavicou. Et tant que tu es locataire, oui, on paye pour être à l'aise et
1: c'est
3: on
1: pas
3: paye
1: aussi, hein.
3: Pas pour venir lutter.
1: Ouais, quand c'est ma maison que toi, quand c'est ma maison, pour partir où ? Non, mais sérieusement, on en parle. Je suis dans le cas où je suis propriétaire, on fait comment ? Je vais pas déplacer ma maison parce que mon voisin fait du bruit.
2: Ah là, vraiment, on va aller. Justement, si c'est là propriétaire d'un villa, c'est là propriétaire sur bâtiment.
1: Voilà. Non, même dans villa, les voisins d'à côté, s'ils font du bruit, tu fais comment ? Imagine, tu es convalescent, tu es à la maison. C'est le week-end, il fait chaud.
3: Il fait chaud.
1: Toi, tu dans tes plans, tu envoies quelqu'un pour dire pardon, Dieu te voisine, donc a baissé le son, je me sens pas bien. Pourquoi toi tu descends pas bien, puis il a baissé le son. On en parle, tu fais quoi dans ce cas-là?
2: Bon, moi, le premier. Bon, et s'ils envoient un papier pour dire qu'ils vont faire fête, là ça passe.
1: Oui, bon, si, ouais, si tu es informé. Est-ce qu'on envoie un papier pour dire qu'on va faire du bruit, est-ce que ça autorise qu'on fasse un certain niveau, degré de bruit?
3: De bruit.
2: Ah, c'est que si tu en as prévenu. Ouais,
1: mais vous me prévenez, mais. Donc moi aussi, je fais un papier pour vous dire que, écoutez, je me sens pas bien, je suis convalescente.
3: Essayez de voir le niveau de la musique.
1: Vous pouvez mettre la musique.
2: Quand tout ça, c'est fini.
1: On paye 65 000. Quand tu as fini de payer là.
2: Tu as médité.
1: Quand tu as fini de payer, la bruit que tu as fait là, on va bien voir où ça va arriver. Allez, d'autres réaction donc sur, ouais, sur la page Facebook.
3: Espace Côte d'Ivoire.
1: Dans le rayon Facebook.
3: Okay. Oui, pardon, pardon. Espace Côte d'Ivoire. En tout cas, 2019, j'ai dû déménager parce que mon ex était en conflit avec les voisines et la propriété de l'immeuble.
1: Attends, elle a quel problème?
2: Et non, mais souvent, c'est les femmes.
1: Tu entends en parler, moi-même, j'ai une histoire.
3: C'est les femmes. Voilà
1: moi-même, j'ai une histoire et j'espère
3: c'est
1: que...
3: C'est vrai que tu peux avoir des voisines, tu peux parler avec des voisines, mais il faut avoir des limites. Généralement, ce sont les femmes, c'est surtout les femmes qui... créer des conflits avec leurs voisins.
1: Faut garder non. J'ai envie de dire, les gens de Hongrie seront contents parce que souvent aussi là, c'est pas tant le dans le voisinage même. Souvent il y a les nuisances sonores là, la mosquée, l'église. Non mais c'est Hongrie, souffre là, hein. Partout tu passes forcément.
2: On doit régulariser, vrai.
1: Mais je te promets, ouais. On en parle
2: c'est
1: ou pas.
2: C'est quel culte qui finit pas. Il va pas descendre aujourd'hui.
3: Doum,
2: parce que vous allez faire qu'il va pas descendre.
1: C'est évident. Non mais faut, je pense que c'est vraiment un gros sujet de société. Il faut en parler parce que il y a des gens qui en souffrent. Moi j'ai des amis qui sont plaignés la dernière fois. Ils disent non, au départ tout allait bien. Tu vois les bruits étaient de l'autre côté de la route, mais deux jours là ils ont même fait bruit derrière l'église, derrière leur maison. Donc ça chauffe un peu dans leur vie, ils ne savent pas trop comment ils vont faire. Je pense qu'à un moment aussi, ça va soulever peut-être la question des constructions en fait. Il faut insonoriser aujourd'hui parce que mine de rien, c'est des quartiers, c'est vivant. Tu ne vas pas venir interdire à l'église de faire des cultes comme on est en train de dire là, tu vois. Tu ne vas pas aller prendre un truc, ça nous rappelle l'histoire.
2: Mais normalement c'est le dimanche là.
1: Mais souvent ils font des veillées, il y a des veillées.
3: Ah. Ouais.
1: Il dit, mais
2: tous les jours. Du soir, non, hein, moment,
1: oui, donc.
2: Si c'est les enseignements.
1: Non, mais je veux dire que les bruits, peut-être.
2: Mais enseignements, ils vont te dire que mardi, c'est enseignement. Mais ça, c'est terminé dans
1: veiller. Donc, dans ce cas, aujourd'hui, quand on construit les maisons, il faut y penser aussi. Parce que je pense qu'il y a plusieurs moyens d'isoler quand même le bruit. Donc, je pense qu'aujourd'hui, là, quand vous construisez les maisons pour les propriétaires de maisons, prenez en compte ce facteur-là aussi, que les gens ont besoin, quand on rentre à la maison après une journée qui était difficile au travail ou un week-end, on a envie de se reposer, de se détendre. Il n'y a pas beaucoup de bruit. Donc, en fait, vos maisons aussi, là, sonorisées, ça nous arranger. Je pense qu'il faut y penser. Allez, tu allais parler aux églises, on a parlé, ça ne va pas griller pas.
2: Ils vont dire que c'est toi qui es le diable. C'est le diable qui t'envoie.
1: Ils vont te délivrer là-bas, même
2: si... Ils vont commencer à mettre le feu sur toi.
1: Allez, le clic-clan, on va poursuivre dans quelques instants. Okay, excusez-moi, mesdames et messieurs, les clients du supermarché Le Grand Chaud, nous allons marquer une pause. Elle est publicitaire, on revient juste derrière pour la suite. Ne touchez à rien. Bon, touchez. Allez prendre les articles.
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0: Oui, messieurs, oui. Oui, oui, oui, oui. 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
1: J'ai vu avec notre l'agent.
2: Ce caddie là ne marche pas. Non, c'est pas le bon rayon, madame. C'est pas le bon. Vous cherchez le rayon sujet du jour. Voyez l'autre côté. À votre droite. Oui, à droite. Merci.
0: Bonsoir, madame. C'est quel nom, s'il vous plaît? Ah, d'accord. Vous désirez?
3: Ling Lang, vous commencez à draguer les clients dans ce magasin.
0: Bah non.
2: Non, superviseur, pour ça, c'est, il veut juste lui indiquer où elle s'en va.
0: Merci beaucoup.
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2: Chez moi, on paye par 4.
3: L'enfant qui pleut là-haut.
2: Ah, c'est ce qu'il veut coucher.
3: L'enfant qui n'arrive pas à pleurer là-haut. Non, il faut bonbon tu as donné à l'enfant là, c'est pas fini.
0: L'enfant veut du yaourt.
3: L'enfant veut du yaourt.
0: Oui,
3: du yaourt. Allez, dirigez-vous vers le rayon yaourt, produits laitiers.
0: Ouais.
3: Voilà, faites vos courses pour que les enfants arrêtent de pleurer. En attendant, dans le rayon Facebook, nous avons pas mal de suggestions sur notre sujet, notre produit sujet du jour.
0: Ouais.
3: Donc on va évidemment les prendre.
0: Oudraogo Sidiki. Changer de lieu avec un mauvais comportement ne change rien.
2: Ah.
0: Tu as compris?
2: Donc, il veut dire que c'est la personne qui quitte qui n'est pas bonne.
0: Tu sais que tu avais un bon comportement, il faut rester sur toi.
3: Mais normalement, c'est celle qui s'en va là, c'est pas la mauvaise. Hein. Ah. C'est pas elle qui crée les conflits.
2: Non, mais
3: dans la plupart du. Oui, c'est Jean qui est le champion du quartier.
2: Vrai.
0: Ouais. Ah ouais. Ok. Seconde chance. Là, son nom, seconde chance. Selon ce que tu recherches et selon les moyens, oui. Une fois que l'atmosphère est pesante et que les enfants ne sont pas épanouis dans un lieu où le voisinage n'est pas harmonieux, c'est mieux de quitter les lieux.
3: Je te promets, franchement, c'est mieux. Va te chercher, va ailleurs, cherche ta tranquillité d'esprit.
2: Depuis, on est en train de
3: confort.
2: Dire, on va partir, il faut partir, ok. Mais en même temps, il faut que nos voisins sachent qu'ils doivent être bien éduqués.
0: Ici.
2: Autant que nous aussi, nous sommes éduqués. Parce qu'on est, voisins. Je ne te pose pas de problème. Pourquoi toi, tu crois que tu es légitime de poser des problèmes parce qu'il quitte la maison?
0: Il quitte la cour.
2: Faut te gérer. Tu ne payes pas mon loyer, il ne paye pas ton loyer. Dans le bâtiment, la personne ne paye le loyer de son camarade. Mais toi, tu penses que tu dois me déranger. Non. Et puis, c'est que tu insistes quand il n'y a pas de coup. Hein.
3: Non, mais ce n'est pas lui qui insiste pour que tu partes. C'est toi qui t'en vas.
2: Non.
3: Lui, il va insister.
0: Mais
2: justement, je veux ma paix. C'est pour ça qu'il m'en va. Sinon, en vrai, peut-être que genre, je me sens bien dans la maison et tout. Mais c'est les commodités là. Qui fatigue.
0: Monsieur.
2: Et le propriétaire aussi doit regarder ça. S'il y a deux personnes, trois personnes qui sont parties à cause de
0: la... Ouais.
2: Sans préavis.
3: C'est ça en fait.
0: Ça, c'est clair.
3: Je suis tout à fait d'accord.
2: Sans préavis, tu bouges.
0: Ouais. On termine avec Zidane. Dit c'est le voisinage qui doit déménager, pas moi. C'est trop facile de perdre cette bataille.
3: Ah, mon ami, c'est pas partout faut fight, hein. C'est pas partout faut se battre, hein. Il y a des moments là, faut laisser. À part où ta famille est à côté, et puis demain quelque chose peut arriver, tu n'es pas là, on dit il y a un problème, c'est ce qu'on disait là. Il y a un problème, personne ne va venir, t'es ton enfant. Non, mieux tu vas aller tout chercher.
0: Tu laisses, tu vas.
3: Voilà, va pour la tranquillité. Au pire des cas, si tu dois rester, comme on l'a dit, parce que c'est une construction, c'est ta maison que tu as construite, il va falloir aller voir les autorités, quoi. Je pense qu'à un moment donné, il faut prendre ses responsabilités. Ah, si ça commence une fois, deux fois, trois fois, je pense qu'à un moment donné,
2: ils vont venir constater,
3: on va aller voir le responsable du quartier. Les choses vont suivre leur cours, quoi. Parce que moi, je ne suis pas. À part que toi, est sur ma maison, sur ma tête pour aller me balader.
2: Ceux-mêmes qui sont propriétaires, ils ne font pas de bruit. C'est les locataires.
0: Oui,
2: généralement. Laisse tomber. Il a l'an pour payer le loyer. Non, attends, il va se mouvoir dans le bâtiment.
3: Vraiment, ils sont mauvaises aussi. Il y a l'impression. Alors, on a acheté les oufs là, avec monsieur. Déposé dans le. Tout ça parce que. Faut pas. Vous voyez, une voisine qui veut mourir de bruit dans la.
0: En fait, ouais, ça va.
3: Tout ça a passé, il y a rien de joli.
0: Je me rappelle
3: donc, souvent, les matins, on a dit bidjak, bidjak, bidjak. Et puis, c'est au bas. Il n'y a plus oreille.
0: J'étais dans une cour avec maman. et on avait un voisin en bas, au port, disons à l'entrée. Mm-hmm. C'était la première porte qu'on trouvait, c'était une certaine cour commune. Mm-hmm. Donc le gars, chaque matin, à partir de 5 heures, il met des sons. Tu connais Ouf? On n'entend pas la musique.
1: Il y a le bleu qui remue.
0: Donc chaque matin, 5 heures, les gars, 7 heures, les gars, il fait le truc. Il y a un voisin vers nous là-bas. Le gars, Madès, si tu m'entends, en tout cas, chapeau. Madès, c'était un chauffeur de taxi, c'est un de mes yeux. Bon matin, je partais au travail avec ma maman parce que durant les vacances, je sortais très tôt avec maman. On croise Madès avec deux gars. Il dit, elle a acheté des baf.
3: C'est tout.
2: C'est quoi, on met dans le mariage là
0: même. Il dit, trois. Non. Dit, tu vas où avec
1: 5 heures du matin.
0: Il dit, à 6 heures. Il dit, on s'est blessé dans la Le gars m'a dit blessé. Il a mis un au portail.
1: Mais du coup, c'est tout le monde qui apprend le truc.
0: Il a mis un au portail. Il dit, c'était 17 portes, hein. Mm-hmm. 12 mais 17 portes, je ne me trompe pas. Il a mis un au portail, juste en haut. Il a mis un, dans la maison, il a mis un. Il a connecté les trois.
1: Il est bien chaud, ce jour-là,
0: tu vois. Ce gars-là, franchement.
1: Il a bien raison. Il a très bien raison.
0: Il a abusé, en vrai.
1: Souvent, il faut rendre un tout petit peu, hein, mais de façon gentille. Il ne faut pas dire gentiment.
0: On ne vous demande pas de ne pas mettre la musique, mais essayez de voir un peu le volume.
1: Voilà, c'est important parce que tout le monde. Tout le monde ne se réveille pas aux mêmes heures que vous. Tout le monde n'est pas forcément de bonne humeur quand vous l'êtes. Mmh. Donc à un moment donné, il faut prendre aussi en compte le bon. Enfin, faut prendre en compte tout ça pour le bon voisinage. Parce qu'on l'a dit, hein, ton voisin, quand tu arrives d'un endroit, c'est d'abord ton premier parent. Donc si les rapports sont pas au beau fixe, ça peut compliquer beaucoup de choses pour l'avenir en tout cas. Allez, n'hésitez surtout pas, hein, le rayon Facebook reste toujours ouvert pour vos réclamations, pour vos avis, pour vos suggestions aussi, on les prend. Donc rendez-vous dans le rayon Facebook, c'est marqué dessus, rayon Facebook, Life Radio Côte d'Ivoire. Voilà, on marque une petite pause, hein, on reviendra pour la suite, restez bien connectés sur la radio. Et pour vous, j'ai calé un son que Léon va aimer. Ah bon, d'accord. On se retrouvera donc pour la dernière partie, le dernier quart d'heure.
0: Le titre.
1: En tout cas, c'est. Voilà, c'est de ça qu'il s'agit.
2: Bon, ben,

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1: On n'est pas encore le week-end, c'est quoi?
2: Attends, quelqu'un
1: est quitte
2: ici, là, je sais pas.
3: Non.
2: Huile.
3: Oh là là.
1: L'huile de cuisson.
3: Merci.
1: Ok, d'accord. Pour la grillade et autres.
3: Ouais.
1: Ok, c'est bien compris. On parle d'huile pour la cuisine.
3: Ouais, ça, c'est beaucoup sorti aujourd'hui.
1: Ouais, ça sort beaucoup.
3: C'est plus les hommes qui ont acheté. Bon, je sais pas si.
1: Attends, non,
2: les hommes sont friands de cuisine.
3: Oui, oui, oui.
1: Mais la preuve, c'est que bon, pardon, mais sur 10 chefs Michelin, il y a plus d'hommes que de femmes, quoi. Donc, oui, les hommes, moi, je pense que ça faut en parler. Hein.
3: Ouais,
1: je crois que dans la mentalité africaine, normalement, on dit que c'est la femme qui doit cuisiner. Ailleurs, on le voit, les hommes cuisinent beaucoup plus. On
3: a dit,
1: même, ils en font. Tu sais, même qu'ils ont, quand tu dis je suis cuisinier, je suis chef cuisinier.
2: Comme ça, ça
1: c'est, la plupart, ouais. C'est des hommes.
3: Ouais. Ici, c'est pas là-bas, c'est pas ici.
1: Ah, cher. Donc, la place de la femme ici, c'est ça?
3: À la cuisine.
1: Moi, je suis sur ta tête, non.
2: On est dans la cuisine.
1: Mesdames et messieurs, la causerie, heureusement que le micro, il n'est pas ouvert pour toute la clientèle. Ouais. Ça se passe en off. Sinon, ma chaussure, elle atterrit sur ta nuque.
3: Oui. Ça y est, il faut faire évident pas si. C'est bon, vous pouvez fermer, hein, on va s'apprêter. Ah.
1: Non,
3: sinon, c'est comment? Quand tu fais les comptes, ça.
2: Oui, c'est rentré. C'est tellement rentré.
1: Oui, donc je pense que. Voilà, on va en parler. Hein. Tu vas nous dire combien on a de recettes. En tout cas, vu qu'on a fait rupture de stock.
3: Ouais.
1: Tu vas pas me calculer?
2: 107,7 millions.
1: S'il te plaît, quand même, hein, quand même.
3: Ça, c'est du chiffre.
1: Le grand marché, ouais. Hein, le grand supermarché.
3: Okay, hier, après, hier, on a fait 6 millions.
1: On est au magasin,
2: oui,
1: on sortit.
2: Hier, on n'a pas trop pris.
1: On sortit dans la cuisine pour finir.
3: Ouais, hier, on a fait 6 millions. On a fait 7.
2: Hier, ça n'a pas donné. Mais pour aujourd'hui, là...
1: Quand même.
2: Ça marche.
3: Ouais, ça marche, franchement.
1: D'accord.
2: Bonjour, du marché.
1: Mesdames et messieurs, s'il vous plaît, avancez-vous dans le rang pour les...

0: le déplacement.
1: Alors, tout ce que vous avez acheté comme produit, veuillez les consommer avec modération. Sinon, demain...
0: En cas, consommer l'eau aussi, modération.
1: Oui, je serai obligée de vous ausculter.
0: En fait, c'est ça, en fait. Donc, consommer avec modération. Oui. Responsable rayon.
2: En tout cas, merci d'être passé. J'ai pris un énorme plaisir à être avec vous.
0: Tu m'as pas plaisir,
2: diriger. Pardon ?
0: Ah oui, vas-y.
2: Voilà, donc merci beaucoup. Revenez demain. Demain, quand vous passez, essayez de glisser un peu quelques billets pour nos jeunes frais qui...
0: C'est de l'arnaque. Ça,
2: Non.
0: Tu entends raqueter les gens.
1: Ceux qui portent les caddies et autres qui portent les affaires, là. C'est
0: oui, mais on en parle. Merci, on en parle. Est-ce qu'on est obligé ?
2: Non, on n'est pas obligé.
0: Non, mais je vraiment à le dire parce que souvent, ils nous aident, tu vois, avec les caddies. Ils nous aident à sortir. Est-ce qu'on est obligé ?
2: On n'est pas obligé.
0: C'est bon, dans mon entendement, ça commence à être obligé d'une manière.
1: Tu as parlé, ça me fait rappeler. Avant hier samedi là,
2: oui.
1: Je n'avais plus rien sur moi. J'ai fini de faire mes cheveux. Il me restait, on dirait 5 000 ou à combien. C'est que je suis allé payer chez maman.
0: C'est pas le même niveau. Hein. C'est quand ça dit qu'il me restait plus rien sur moi là. C'est qu'il y a un pied vert qui sort. C'est pas là. Oh. Nous autres là, quand on dit qu'il restait plus rien,
2: c'est 500 qui est sorti. T'as vu? Même le vidéo,
0: c'est
2: du
0: reste. C'est pas le même niveau.
1: Je dis, j'ai faim où? Je suis allé acheter shawarma. C'est que quand il a fini de payer tout ça, il me restait 1 500 dans mon portefeuille. J'arrive au feu, à la palmeraie.
0: Mm-hmm.
1: Les enfants qui nettoient les voitures, qui sont...
0: Bon, faut
1: les
0: toi.
1: Je dis pardonner, voiture, on a déjà lavé, pardonner. Parce que je n'ai pas où. Je veux pardonner. Ils ont fait un cœur sur le pare-brise.
0: Ils vont nettoyer maintenant pour te donner.
1: Et puis eux tous, tu as dit Fumi, moi, on les a appelés. Eux, tu sens, ils se mettent sur mon côté, là. Que la mère, pendant il faut se sciencer. La mère, pendant il faut se sciencer, on mange, on paye quelque chose à la boulangerie. La mère, il faut se sciencer, Et si je dis, Seigneur, tu me fais quoi? C'est toi qui les envoies ou bien c'est comment? Seigneur.
0: C'est ta voiture qui les a appelés.
1: Je prends mon portefeuille, j'ouvre et puis elle dit, je baisse la vie. Elle dit, vous voyez, non? Il me reste 1 500 sur moi. Mais ça, si vous n'avez pas donné, c'est pour me maudire. C'est pour dire que la femme, elle est mauvaise. De pardonner. Il y a 2 500, hein? Mm-hmm. C'est 1 000 francs. Moi, mais dans ma tête, il y a un qui a dit, non, la mère, il faut laisser passer au mot.
0: Quand tu as 1 500, ils sont là, ils ont 1 500.
1: Ils ont tellement pris. Pardonner. Quand vous nous voyez dans voiture... On n'a rien. Moi, tu laisses pas. Peut-être bien que c'est pas pour nous, vous savez pas. On n'a rien. Arrêtez de nous. Hey, c'est vrai que souvent là, on veut. Mais on n'a pas.
2: On n'a pas.
0: Yako. Allez, donc là, je pense que je vais faire la dernière annonce. 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Rendez-vous demain, Nadie, hein, Saïgon, parce qu'elle sera, elle va se reconvertir la médecine. Demain, elle va vous ausculter. Voilà. Vous restez bien connectés. Bisous, portez-vous bien. Allez. Monsieur, vous pouvez fermer le magasin. Ferme le magasin. On peut fermer maintenant. Allez. Il y a la fermeture. Nous donner maintenant.

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1: 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Quand tu passes, il faut qu'on sache au moins que c'est un homme qui passe. C'est ça qu'on appelle

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